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2: Bonjour à toutes et tous. À la une de l'actualité, la mise en garde de Volodymyr Zelensky. L'espace aérien russe n'est plus sûr, dit le président ukrainien. Alors que les drones de Kiev sont de plus en plus présents dans le ciel du pays et que les frappes russes se multiplient sur Kiev. Reportage sur place dans un instant. À la une également, les incursions et les attaques d'Israël dénoncées hier par le chef de la diplomatie syrienne. Témoignage dans ce journal du frère d'un homme enlevé par Israël il y a un an dans le sud du pays. Et puis on part à Madagascar. Au lendemain de la condamnation de l'ancien président du Sénat, Richard Ravalmanan, reconnu coupable pour son rôle dans la répression des manifestations de la Gen Z l'an dernier. Un avertissement de Volodymyr Zelensky en direction de la Russie. Les jours sûrs dans le ciel russe sont révolus, affirme le président ukrainien. Il prévient que l'aviation civile n'a désormais plus sa place dans le ciel du pays, infesté de drones. Et ce, tant que la guerre continue, déclaration immédiatement qualifiée par Vladimir Poutine de terrorisme d'État. Alors que d'un côté comme de l'autre, les frappes s'intensifient. L'Ukraine multiplie les attaques de drones sur des infrastructures critiques en Russie. La Russie continue de son côté ses tirs incessants de missiles et de drones sur Kiev et sa région. Une nouvelle réalité pour les habitants de la capitale, bien conscients que la situation risque même d'empirer dans les prochains mois. Reportage sur place de notre correspondante Emmanuel Chaz.
4: À Kiev, les alertes aériennes retentissent en permanence au-dessus de la ville. Depuis plusieurs jours, la Russie a intensifié ses raids aériens et la population est épuisée. Anna vient d'avoir 18 ans et d'entrer à l'université. Elle s'inquiète de ces attaques répétées et de celles à venir.
5: La Russie ne fait qu'empirer les choses et ça mine le moral des gens. L'activité économique est au point mort, rien ne fonctionne, même pas l'éducation. Et en tant qu'étudiante, c'est très important pour moi. Là, avec les alertes constantes, je ne peux ni étudier ni dormir paisiblement.
4: Dans le métro où désormais des dizaines de milliers d'habitants trouvent refuge à chaque alerte, Antonina, une libraire, est excédée. Elle ne se fait pas d'illusions sur la suite.
6: Mon mari est militaire et ce que je peux vous dire, c'est que malheureusement, cette situation ne va faire qu'empirer. Je vais au refuge la nuit quand je suis en centre-ville et que je vois qu'il y a un danger. Là, je vais dans le métro, comme tout le monde.
4: Ces derniers jours, la tension est montée d'un cran à Kiev. Les alertes et les explosions présagent des semaines et des mois difficiles à venir, alors que l'Ukraine ne dispose toujours pas de moyens suffisants pour assurer efficacement sa défense aérienne. Emmanuel Chaz, Kiev, RFI.
2: Le manque de missiles intercepteurs évoqué hier par les ministres de la Défense de l'Union européenne réunis en Irlande, la chef de la diplomatie européenne, Kaya Kallas, a appelé les pays disposant d'intercepteurs arrivant bientôt à expiration de les fournir à l'Ukraine. L'UE qui dénonçait hier aussi l'impact grandissant des attaques hybrides de la Russie, alors que l'Allemagne a officiellement accusé Moscou ce mardi d'avoir envoyé un drone chargé d'explosifs à l'aéroport de Leipzig au début du mois d'août. L'actualité ce matin également au Moyen-Orient avec de nouvelles attaques iraniennes sur des bases américaines dans le Golfe cette nuit, après de nouvelles frappes des États-Unis sur le pays hier. La riposte de Téhéran qui a ciblé la Jordanie, l'Irak, Bahreïn, le Koweït s'est également déclaré visé. De son côté, le Croissant Rouge iranien affirme qu'une frappe américaine pendant un mariage a fait 4 morts dont un enfant et 30 blessés hier dans le sud du pays. La guerre qui continue et ses répercussions, il en sera question aujourd'hui au Caire, en Égypte, où le président chinois Xi Jinping est arrivé hier pour une visite de 2 jours. L'actualité au Moyen-Orient, c'est aussi la Syrie, où le ministre des Affaires étrangères a dénoncé hier les incursions et les attaques menées par Israël dans le sud du pays. Assad al-Shibani affirme œuvrer activement à une solution diplomatique face à leur multiplication. 65 incursions au cours du seul mois de juillet et 52 au cours des 18 premiers jours d'août. Selon lui, les fouilles de maisons et les arrestations d'habitants par l'armée israélienne sont devenues monnaie courante depuis la chute de l'ancien régime de Bachar al-Assad. Témoignage d'un habitant sans nouvelles de son frère depuis plus d'un an au téléphone d'Abla Junaidi.
1: Il y a un an, une patrouille de l'armée israélienne fait irruption dans le village d'Abder Razak et enlève son frère devant sa femme et ses enfants.
7: Il ne faisait qu'élever ses moutons. Les Israéliens ont pris d'assaut sa maison avec des grenades en hurlant aux enfants où sont cachées les armes. Mais il n'y avait pas d'armes. Ils ont fouillé et ils n'ont rien trouvé. Nous avons vendu toutes nos armes à la chute de Bachar al-Assad.
1: À la chute du dictateur syrien, les forces israéliennes ont traversé la ligne de cessez-le-feu de 1974 entre le plateau du Golan occupé et la Syrie, établissant une présence permanente en toute illégalité, rappelle l'ONU. Depuis, plus d'une centaine d'hommes ont été enlevés par l'armée israélienne sous couvert de lutter contre d'éventuels groupes armés.
7: Les Israéliens ont enlevé beaucoup de nos jeunes. L'un d'eux est sorti et nous a dit que mon frère était dans la prison israélienne d'Ofer. Je suis sûr que c'est dur. On est allé voir l'ONU, le gouvernement à Damas, la Croix-Rouge, le renseignement syrien ici. Personne ne nous a donné le moindre espoir.
1: Depuis 2024, au moins une cinquantaine d'hommes sont encore emprisonnés en Israël sans que le gouvernement syrien engagé dans les discussions avec Israël ne puisse ni obtenir leur retour ni établir son contrôle dans la zone frontalière.
2: Abla Jounaïdi. En bref, au Sénégal, le résultat de plus de 2 ans de négociations annoncées hier après pas moins de 8 missions du Fonds monétaire international dans le pays. Dakar et le FMI sont parvenus à un accord sur un nouveau programme de financement du pays de 2,2 milliards de dollars sur 36 mois. On évoque toute la matinée cette bouffée d'air pour le Sénégal, étranglé par sa situation financière depuis la révélation de dettes cachées par le pouvoir de Macky Sall. Le représentant du FMI au Sénégal est notre grand invité Afrique tout à l'heure aux alentours de 5h50, temps universel. Du côté de Madagascar, une condamnation très attendue par la Gen Z, dont la mobilisation avait précipité la chute du régime d'Ange Raldoen l'an dernier. L'ancien président du Sénat malgache, Richard Ravalmanane, a été condamné à 10 ans de travaux forcés ce mardi par le tribunal d'Antananarive. La justice a reconnu la responsabilité de cette figure centrale de l'ancien pouvoir dans la répression des manifestations de 2025. Guillaume Fabry.
8: La peine a été prononcée à l'issue d'une seule journée d'audience. Richard Ravalmanane est condamné pour complicité de meurtre et complicité de coups et blessures volontaires. La justice reconnaît son implication dans la répression des manifestations ayant conduit à la chute d'Ange Raldoen l'an dernier. Durant 3 semaines, les protestataires ont été dispersés à l'aide de gaz lacrymogène, de balles en caoutchouc et de balles réelles. 22 personnes ont été tuées et une centaine d'autres blessées selon l'ONU. Une répression orchestrée par la gendarmerie, dont Richard Ravalmanane est général retraité et sur laquelle il exerçait une forte influence. Il a dirigé des actions violentes pour réprimer les manifestations, affirmait déjà le procureur général de la cour d'appel d'Antananarive en décembre dernier. L'ex-président du Sénat venait d'être arrêté et démis de ses fonctions. Connu pour porter un chapeau de cow-boy et pour arborer fièrement ses médailles militaires, il était haï par les manifestants, voyant en lui le symbole d'un pouvoir indifférent aux souffrances des malgaches. Sur les réseaux sociaux, la Gen Z a fêté sa condamnation par un torrent de publications le tournant en ridicule. Son avocat a pour sa part annoncé faire appel de cette décision. Guillaume Fabrion, Tananarive, RFI.
2: Et puis c'était en début d'année les manifestations massives, cette fois à Minneapolis aux États-Unis pour dénoncer la mort d'Alex Preti et de René Good, tous deux abattus par la police de l'immigration ICE qui menait alors dans la ville une grande opération. Le scandale a fait trembler l'administration Trump et il est aujourd'hui raconté par la photo au festival Visa pour l'image. C'est à Perpignan, dans le sud de la France. Sarah Krakowicz.
9: C'était la première fois de ma vie et de ma carrière que je prenais en photo ma propre communauté et mon quartier.
10: David Gutenfelder revenait de longs mois de reportages en Ukraine et au Moyen-Orient lorsque les rues de Minneapolis se sont embrasées. Pour la première fois, l'actualité qu'il couvrait, elle était au bout de sa rue.
9: C'est une situation très différente que de photographier des gens que l'on connaît. Et ça met à l'épreuve vos valeurs de journaliste. Se tenir aux côtés de ses voisins et photographier l'actualité avec sincérité.
10: Sur les photos des manifestants réprimés par les policiers, des milliers de personnes qui bravent le froid dans les rues pour protester contre la politique migratoire de Donald Trump et pour se soutenir les uns les autres.
9: Ce qui m'a le plus marqué, c'est la rapidité avec laquelle tous les membres de la communauté se sont mobilisés, sont sortis et ont agi. Le plus surprenant, c'est que les photos que mes collègues professionnels et moi-même avons prises n'étaient peut-être pas les plus percutantes. Les photos les plus percutantes étaient celles réalisées par des passants qui documentaient les événements. afin de conserver des preuves de ce qui se passait dans notre communauté.
1: Parmi les souvenirs marquants racontés par David Wuttenfelder, voir des armes similaires à celles utilisées dans les zones de guerre, braquées sur des têtes de manifestants et aussi sur la sienne.
2: Sarah Krakowicz à Perpignan et à Paris.
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2: Temps universel, 7h au Caire. Le journal de Gaëtan Plenet. Bonjour Gaëtan.
3: Bonjour Pierre, bonjour à tous.
2: Xi Jinping est en Égypte et ce n'était pas arrivé depuis 10 ans.
3: Et le sujet est tout trouvé, la guerre en Iran et le rôle que pourraient jouer les deux pays dans un Moyen-Orient reconfiguré. En attendant, l'Iran et les États-Unis se frappent à nouveau. Il y aurait eu au moins 11 morts cette nuit dans la République islamique qui a répliqué en visant cette fois des cibles américaines dans la région. Dans ce journal également, Joshua Wong qui attend sa peine, le militant hongkongais pro-démocratie, est jugé pour atteinte à la sécurité nationale, une accusation que rejette Amnesty International, même si lui vient de plaider coupable. On va parler aussi de ces nouvelles sanctions allemandes contre la Russie, accusée par Berlin d'être à l'origine d'un drone explosif découvert il y a quelques semaines à l'aéroport de Leipzig. De la rentrée scolaire en République démocratique du Congo, c'était hier, avec de fortes disparités selon les régions. Et puis de Patrick Bruel qui annule sa tournée, c'est ce que réclamaient d'ailleurs de nombreux élus, alors que le chanteur français est visé par plus de 30 plaintes pour viol, tentative de viol et agression sexuelle. Les présidents chinois et égyptiens côte à côte sur d'immenses panneaux disséminés à travers le Caire. Un avant-goût avant une rencontre aujourd'hui en bonne et due forme, tout ce qu'il y a de plus réel cette fois, car Xi Jinping est bel et bien en Égypte. Il est arrivé hier soir, c'est sa première visite là-bas depuis 10 ans. Il va rester 2 jours et s'entretenir avec son homologue Abdel Fattah al-Sissi, l'occasion de signer des accords économiques sur l'intelligence artificielle, les transports ou encore l'énergie, mais l'occasion aussi, et peut-être surtout, de parler de la guerre en Iran et de ses conséquences, car la Chine comme l'Égypte sont concernées par les menaces américaines de sanctions contre les partenaires commerciaux qui continueraient de faire des affaires avec Téhéran. Franck Alexandre, avec ce déplacement de Xi Jinping, la Chine veut peser sur la reconfiguration des forces au Moyen-Orient.
4: Jusque-là, allié privilégié des pays de la région, Washington est désormais fragilisé par son affrontement avec l'Iran. La visite du président chinois au Caire intervient donc alors que le Moyen-Orient est en pleine reconfiguration, car 2 axes concurrents émergent, souligne le diplomate Jean Guignasti, directeur de l'Institut des Relations Internationales et Stratégiques.
5: Un axe Turquie-Pakistan-Arabie Saoudite, cet axe-là, ils ont signé un pacte de défense. Et donc ça devient, j'allais dire, une planche de secours, mais beaucoup plus que ça, pour des pays qui se sentent délaissés par les États-Unis dans la protection vis-à-vis de l'Iran. Il y a un deuxième axe qui commence à apparaître, qui est l'axe Bahreïn, Émirats Arabes Unis et Israël, parce qu'en fait c'est le camp qui est capable de fournir protection, armement, formation, missiles, etc. Dans ce contexte, la visite de Xi Jinping va prendre une tournure un peu particulière parce que visiblement les Chinois n'ont pas intérêt à ce que l'Égypte rejoigne le camp qui est encore de très près patronné par les Américains.
4: Cette question, note le diplomate, sera nécessairement à l'ordre du jour des entretiens bilatéraux sino-égyptiens.
3: Et l'Iran était aussi à l'ordre du jour du sommet de l'Organisation de coopération de Shanghai, l'OCS, qui s'est refermé hier au Kyrgyzstan. D'ailleurs, le président iranien Massoud Pezeshkian avait fait le déplacement. Pour lui, un retour à une politique américaine de pression et de menace risque de faire dérailler la voie diplomatique. Depuis dimanche soir et après un mois de relative accalmie, les deux pays ont repris leur frappe mutuelle. Les Américains affirment avoir visé cette nuit des cibles des gardiens de la Révolution, notamment des systèmes de radars et des installations maritimes. 11 personnes tuées selon l'agence de presse iranienne IRNA, 4 dont un enfant aurait péri après une frappe sur un mariage dans le sud du pays. Téhéran a répliqué en s'en prenant cette fois à des cibles américaines dans la région, en Jordanie, en Irak ou encore au Koweït. Téhéran qui lundi avait affirmé qu'un navire pétrolier avait heurté une mine en tentant de forcer le passage dans le détroit d'Hormuz. Faux, avait répondu l'armée américaine. Grégory Genevrier, le minage du détroit d'Hormuz par les Iraniens est depuis le début de la guerre un véritable levier de pression sur le commerce international et il n'échappe pas à la désinformation sur les réseaux sociaux.
6: Oui, dernier exemple en date avec cette vidéo montrant une explosion sous-marine provoquer une immense colonne de vapeur d'eau en forme de champignon. Le compte à l'origine de ce clip affirme en arabe que l'Iran a fait exploser une de ses mines marines dans le détroit d'Ormuz pour effrayer l'Amérique. Vérification faite, ces images n'ont rien à voir avec les tensions en cours au Moyen-Orient. Elles documentent un essai nucléaire américain dans le Pacifique en mai 1958. Dans les faits, l'explosion d'une mine navale est beaucoup moins impressionnante. Ces engins comportent la plupart du temps quelques centaines de kilos d'explosifs. Une telle charge ne génère pas une colonne d'eau de plusieurs centaines de mètres. Axe important de la stratégie militaire de Téhéran, le minage du détroit d'Ormuz est au cœur de la propagande pro-iranienne. La bataille navale se joue donc aussi en ligne sur les réseaux sociaux.
3: Et ce sujet est à retrouver en images sur notre site internet dans la rubrique Info-Vérif. Et puis le Pérou annonce ce matin rompre ses relations diplomatiques avec l'Iran, parlant d'une détérioration de la démocratie dans le pays, accusé de pratiquer, je cite, l'escalade des conflits au Moyen-Orient. Décision de la nouvelle présidente péruvienne de droite, Keiko Fujimori, réputée proche des positions de Donald Trump. C'était attendu. À Hong Kong, le militant pro-démocratie Joshua Wong plaide coupable de collusion avec des puissances étrangères, des faits pour lesquels il a été inculpé l'an dernier. Son procès est en cours, on devrait bientôt connaître la peine. Il encourt la perpétuité, lui qui est déjà derrière les barreaux, condamné à près de 5 ans de prison, cette fois pour subversion. Il pourrait donc rester indéfiniment derrière les barreaux pour avoir conspiré avec des institutions étrangères et porté atteinte à la sécurité nationale. Accusation que rejette Sarah Brooks, directrice chine pour Amnesty International.
1: Joshua, ainsi que de nombreux autres militants pro-démocratie et d'autres personnes à Hong Kong, font l'objet de graves accusations uniquement pour avoir fait usage pacifiquement de leur liberté fondamentale. Et je parle là de liberté garantie par le droit international, mais aussi en théorie par les propres lois de Hong Kong. L'année dernière, nous avons effectué une étude sur toutes les personnes inculpées, poursuivies et finalement condamnées en vertu de la loi sur la sécurité nationale, et nous avons constaté que plus de 85% des affaires concernaient simplement des actes qui ne pouvaient en aucun cas être considérés comme violents ou comme des menaces pour la sécurité. Il s'agissait simplement d'exercer sa liberté d'expression ou de rassemblement pacifique, des pratiques qui, jusqu'en 2019, étaient devenues une tradition chère aux habitants des rues de Hong Kong.
3: On the streets of Hong Kong. Des propos recueillis par Nicolas Roca. Les jours sûrs dans le ciel russe sont révolus, dit Volodymyr Zelensky. Si le président ukrainien se défend de vouloir attaquer directement des avions civils, il prévient que l'espace aérien russe devient dangereux car infesté de drones ukrainiens. Et ce sera le cas, dit-il, tant que la guerre continuera. C'est du terrorisme d'État, réagit Vladimir Poutine. Le président russe qui dénonce aussi une nouvelle erreur après les sanctions prises contre son pays par l'Allemagne, où deux représentations russes vont être fermées. La pression contre la flotte fantôme de Moscou sera elle renforcée. Tout ça alors que Berlin accuse le Kremlin d'avoir envoyé un drone chargé d'explosifs à l'aéroport de Leipzig. C'était début août. Pas d'explosion, mais c'était bien le but. Et ça porte le sceau de la Russie, selon les autorités allemandes, qui sévissent plus que d'habitude. Et le contexte électoral n'y est peut-être pas pour rien, Pascal Thibault.
7: Une petite tasse a beaucoup fait parler d'elle ces jours-ci en Saxe-Anhalt, où dimanche prochain, le parti d'extrême droite AfD pourrait arriver au pouvoir. Un journaliste a découvert dans le bureau de Hans-Thomas Tilschneider, l'idéologue du parti dans la région, une tasse de l'armée russe. L'homme politique s'est rendu à Moscou en septembre 2022, après l'invasion de l'Ukraine. Il assistait l'an dernier à une cérémonie à l'ambassade russe à Berlin pour l'anniversaire de Vladimir Poutine. La proximité d'un certain nombre de dirigeants de l'AfD avec la Russie est connue. Ce parti rejette le soutien de Berlin à l'Ukraine et plaide pour de nouvelles livraisons de gaz russe. Un point de vue que beaucoup dans la partie est de l'Allemagne, comme en Saxe-Anhalt où l'on vote dimanche, partagent. Les décisions prises hier par le gouvernement vont-elles nuire à la russophile AfD, qui n'a pas réagi, ou au contraire conforter les électeurs du parti qui dénoncent la politique de Berlin hostile à la Russie. L'autre parti également sur cette ligne, le BSW, a lui réagi hier. La fondatrice du mouvement, Sarah Wagenknecht, a dénoncé une escalade du gouvernement allemand qui pourrait déboucher, d'après elle, sur une guerre avec la Russie. Pascal Thibault, Berlin RFI.
3: En tout cas, la France dit soutenir l'adoption de ces nouvelles sanctions. L'Union européenne, elle, se dit pleinement aux côtés de l'Allemagne, tandis que l'OTAN promet de continuer à défendre tous les alliés contre toute menace. C'est l'aboutissement de 2 années d'âpres négociations et de 8 missions du FMI à Dakar. Le Sénégal et le Fonds monétaire international se mettent d'accord sur un nouveau programme de financement. 2,2 milliards de dollars étalés sur 36 mois. Ce ne sera pas de refus pour le Sénégal qui étouffe sous le poids du remboursement de sa dette, une dette en partie cachée par l'administration précédente. En contrepartie, le président Bassirou Diomaye Faye et son administration devraient, je cite, traiter la dette du pays auprès de ses créanciers étrangers. Ça reste une excellente nouvelle selon le représentant du FMI au Sénégal, Madji Debi. Il sera l'invité de la rédaction africaine ce matin. Un entretien à écouter avant le journal de 5h30 heure de Dakar. C'était le grand jour hier en République démocratique du Congo, la rentrée pour près de 31 millions d'élèves, mais pas la même rentrée pour tous, car si ça s'est fait sans problème dans certaines régions, dans d'autres c'était plus compliqué à cause de l'insécurité dans l'Est, de l'épidémie d'Ebola et puis la grève des enseignants aussi. Il y avait également les difficultés économiques pour de nombreuses familles. Tout ça, ça donne une reprise des cours très contrastée, Passion Legaudi.
8: Premier constat, les écoles ont généralement ouvert, mais les élèves ne sont pas partout au rendez-vous. À Kinshasa, les rues sont restées relativement calmes. À Bukavu, chef-lieu du Sud Kivu, les écoles privées ont repris, tandis que certains établissements publics observaient encore la situation. Les contrastes sont surtout visibles au Nord Kivu. À Kiwanja, dans les territoires des Rutshuru, les inscriptions se poursuivent et plusieurs familles peinent à acheter uniformes et fournitures. À Walikale Centre, chef-lieu du territoire des Walikale, les enseignants étaient présents dès 7h30. Les cours ont également commencé à Kichanga dans les territoires des Masisi. Dans certaines zones, la rentrée s'y déroule aussi sous surveillance en raison d'Ebola. Même vigilance à Bunia, chef-lieu de l'Ituri, avec lavage de mains et contrôle des températures. Une organisation réunissant 21 communautés de la province demandait pourtant un report jusqu'en octobre. La principale rupture est observée à Beni, chef-lieu provisoire du Nord Kivu. Certains enseignants du secteur public ont boycotté la reprise en évoquant notamment Ebola, et les rares élèves présents ont été renvoyés chez eux. Le gouvernement prévoit le maintien des cours en présentiel ou le recours à l'enseignement à distance selon les niveaux de risques sanitaires.
3: Précision de Passion Legaudi. En France, le chanteur Patrick Bruel annule sa tournée qui devait démarrer dans un mois tout juste. La pression était trop forte, lui qui est mis en examen dans 4 dossiers notamment.
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1: Bonjour à vous, bienvenue à bord pour les 3 prochaines heures. RFI Matin au programme des reportages. Des invités comme ce matin, le représentant du FMI au Sénégal avec Majdi Debbich. On décrypte cet accord de prêt passé entre Dakar et le FMI après de longs mois de discussions. Rendez-vous dans une demi-heure. D'abord, c'est votre journal, Julien Coquel-Rohem. Bonjour.
2: Bonjour Andréane. À la une de l'actualité, Xi Jinping au Caire. Le président chinois est arrivé hier pour sa première visite en Égypte depuis 10 ans. Le point dans un instant sur les enjeux de ce voyage où il sera beaucoup question du Moyen-Orient, alors que Téhéran a de nouveau visé cette nuit des bases américaines dans la région après des frappes menées hier par les États-Unis. On part aussi au Mali où le blocus de l'Éré par les djihadistes du JNIM a pris fin après des négociations d'un mois. Il aura duré près d'un an. En France, reportage au Porche, commune la plus touchée par les incendies de cet été en Gironde. Vous entendrez la colère et l'inquiétude des exploitants forestiers. Et puis le mercato de football s'est refermé hier soir. Coup de projecteur à la fin de cette édition sur la folie des clubs anglais, les plus gros dépensiers et de loin sur le marché des transferts.
1: Tapis rouge déroulé au Caire pour un invité de marque.
2: La capitale égyptienne où Xi Jinping est arrivé hier pour une visite de 2 jours, la première en Égypte depuis 10 ans pour le président chinois, dans un contexte marqué par le regain de tensions entre les États-Unis et l'Iran et les menaces de Washington envers les partenaires économiques de Téhéran. Xi Jinping poursuit son offensive diplomatique après un passage à Bishkek au Kyrgyzstan. Bonjour Cléa Broderst.
3: Bonjour Julien, bonjour à tous.
2: Correspondante de RFI à Pékin pour faire le point avec nous. D'abord sur le sommet de l'organisation de coopération de Shanghai qui s'est donc refermé hier au Kyrgyzstan. Quel bilan en tire-t-on côté chinois, Cléa ?
3: Eh bien, un bilan surtout politique. Xi Jinping a présenté l'OCS comme l'un des nouveaux centres de pouvoir d'un monde multipolaire. L'image forte reste celle des dirigeants chinois, russes et iraniens réunis pour la première fois depuis les frappes contre Téhéran. Le président chinois veut aussi renforcer le rôle du groupe dans la sécurité, le commerce et les nouvelles technologies. Mais l'OCS n'est pas une alliance militaire et ses membres ont des intérêts qui divergent. Et Pékin s'impose malgré tout comme le principal moteur de ce forum qui rassemble, je le rappelle, près de la moitié de la population mondiale.
2: Et quel est l'enjeu désormais de cette visite en Égypte aujourd'hui ?
3: Eh bien, prolonger cette démonstration d'influence avant sa rencontre avec Donald Trump prévue fin septembre. Xi Jinping veut consolider ses liens avec un pays arabe et africain historiquement proche des États-Unis. Les discussions vont porter sur la guerre au Moyen-Orient et les sanctions américaines contre les partenaires de l'Iran, dont la Chine achète une grande partie du pétrole et dont les entreprises ou les banques pourraient bientôt être visées. Il sera aussi question d'investissement autour du canal de Suez, dans les transports, l'énergie et l'intelligence artificielle. L'Égypte veut diversifier ses partenariats sans pour autant rompre avec Washington, et Pékin, lui, eh bien, se présente comme une alternative aux puissances occidentales fondées sur les investissements et surtout la non-ingérence.
2: Cléa Broderst à Pékin pour RFI. Merci beaucoup. Le Moyen-Orient en toile de fond de cette visite, alors que la nuit a de nouveau été marquée par des frappes interposées entre l'Iran et les États-Unis après des bombardements américains sur le sud du pays et hier soir qui ont fait au moins 11 morts selon Téhéran. La riposte iranienne a visé cette nuit des bases de l'armée américaine en Jordanie, en Irak, à Bahreïn. Le Koweït dit aussi avoir été visé.
1: L'actualité au Moyen-Orient, Julien, c'est aussi la Syrie, où le ministre des Affaires étrangères a dénoncé hier les incursions et les attaques menées par Israël.
2: Assad al-Shibani affirme œuvrer activement à une solution diplomatique face à leur multiplication dans le sud du pays. 65 incursions au cours du seul mois de juillet et 52 au cours des 18 premiers jours d'août, selon lui. Les fouilles de maisons et les arrestations d'habitants par l'armée israélienne sont devenues monnaie courante depuis la chute de l'ancien régime de Bachar al-Assad. Témoignage d'un habitant sans nouvelles de son frère depuis un an au téléphone d'Abla Junaidi.
4: Il y a un an, une patrouille de l'armée israélienne fait irruption dans le village d'Abder Razak et enlève son frère devant sa femme et ses enfants.
5: Il ne faisait qu'élever ses moutons. Les Israéliens ont pris d'assaut sa maison avec des grenades en hurlant aux enfants où sont cachées les armes. Mais il n'y avait pas d'armes. Ils ont fouillé et ils n'ont rien trouvé. Nous avons rendu toutes nos armes à la chute de Bachar al-Assad.
6: À
4: la chute du dictateur syrien, les forces israéliennes ont traversé la ligne de cessez-le-feu de 1974 entre le plateau du Golan occupé et la Syrie, établissant une présence permanente en toute illégalité, rappelle l'ONU. Depuis, plus d'une centaine d'hommes ont été enlevés par l'armée israélienne sous couvert de lutter contre d'éventuels groupes armés.
5: Les Israéliens ont enlevé beaucoup de nos jeunes. L'un d'eux est sorti et nous a dit que mon frère était dans la prison israélienne d'Ofer. Je suis sûr que c'est dur. On est allé voir l'ONU, le gouvernement à Damas, la Croix-Rouge, le renseignement syrien ici. Personne ne nous a donné le moindre espoir.
4: Depuis 2024, au moins une cinquantaine d'hommes sont encore emprisonnés en Israël sans que le gouvernement syrien engagé dans les discussions avec Israël ne puisse ni obtenir leur retour ni établir son contrôle dans la zone frontalière.
2: Abla Jounaïdi est toujours dans la région. Israël qui affirme par ailleurs avoir arrêté hier le chef de la sécurité intérieure du Hamas dans la bande de Gaza. Des secouristes palestiniens et des témoins faisaient état plus tôt dans la journée de bombardements d'une intensité rarement vue ces dernières semaines et d'un bilan de 4 morts, dont 3 enfants.
1: L'actualité également en Ukraine et cet avertissement de Volodymyr Zelensky.
2: Les jours sûrs dans le ciel russe sont révolus, affirme le président ukrainien, alors que les drones de Kiev multiplient les incursions et les attaques en Russie. L'aviation civile n'a, dit-il, plus sa place dans le ciel russe tant que la guerre continuera. Mise en garde immédiatement dénoncée par Vladimir Poutine comme une déclaration de terrorisme d'État.
1: Et dans un contexte géopolitique de plus en plus instable, les taux d'intérêt s'envole.
2: À des niveaux parfois inédits depuis 20 voire 30 ans, il devient de plus en plus coûteux d'emprunter. Dans de nombreux pays comme la France, le Japon, la Grande-Bretagne ou les États-Unis, les soubresauts du monde n'y sont pas pour rien. Aurélien de Vernois, mais l'intelligence artificielle est aussi en cause.
7: Car sur les marchés, les États et les entreprises sont en concurrence pour vendre leurs obligations, c'est-à-dire pour les premiers, obtenir de l'argent pour payer les factures des services publics et pour les sociétés, investir sur de nouvelles technologies. Or, les prêteurs misent davantage en ce moment sur le marché prometteur de l'IA plutôt que sur les dettes publiques. De Tokyo à Paris, en passant par Washington ou Londres, les perspectives économiques ne sont en effet guère encourageantes. Les incertitudes concernant le coût de l'énergie alimentent par exemple cette défiance et les investisseurs demandent ainsi plus d'argent pour financer les États. Résultat, les taux flambent, surtout pour les économies déjà très endettées. Exemple, la France doit payer 4,21% de taux d'intérêt pour les emprunts qu'elle devra rembourser. C'est d'ici 10 ans, c'est plus que la Grèce et du jamais vu depuis 2008. Même le très fiable Japon est touché, le taux a passé les 3% pour la première fois depuis 1996. Évidemment, cela se répercute sur les ménages qui, eux aussi, paient de plus en plus cher pour emprunter, avec le risque que cet effet boule de neige plonge tous ces pays dans la récession.
2: Aurélien de Vernois, et au volet économique, le fruit de 2 ans de négociations parfois tendues annoncées hier à Dakar, le Sénégal et le FMI sont parvenus à un accord pour un nouveau programme de financement de 2 milliards 200 millions de dollars sur 36 mois. On en parle toute la matinée, notamment dans le prochain journal Afrique, à 5h30, temps universel.
1: Il durait depuis presque un an au Mali, le blocus de l'Erré est terminé.
2: Dans le nord du pays et la région de Tombouctou, les djihadistes du Jnim liés à Al-Qaïda interdisait depuis octobre dernier les entrées et les sorties de cette ville proche de la Mauritanie, provoquant des pénuries notamment alimentaires pour les habitants. Des négociations ont finalement permis d'y mettre fin, David Bachet.
8: Pendant près d'un mois, les négociations ont impliqué des chefs traditionnels et communautaires de l'Erré, les djihadistes du Jnim liés à Al-Qaïda et les autorités militaires et administratives de la région. L'accord conclu lundi sera effectif d'ici 3 à 4 jours, selon un négociateur, qui témoigne de la grave pénurie d'aliments et de biens de première nécessité dans la ville après 10 mois de blocus. Ces dernières années, les soldats maliens et leurs partenaires russes de Wagner, devenus Afrika Korps, ont commis de très nombreuses exactions à l'Erré. Assassinats de bergers sans armes, vols de bétail, destruction de bâtiments civils. Un observateur qualifie le blocus imposé par le Jnim en représailles de punition collective. Chacun a pris des engagements pour construire un accord solide, assure encore ce négociateur, sans préciser davantage, mais en promettant, les citoyens ne seront plus inquiétés par quiconque. Selon plusieurs sources, les djihadistes considèrent considèrent encore l'accord comme provisoire. Une commission de suivi doit être mise en place par le gouverneur afin de garantir le respect des engagements et de pérenniser l'accord. La levée du blocus pourrait permettre aux milliers d'habitants qui avaient fui les raies de rentrer chez eux. Elle pourrait aussi permettre la reprise des activités économiques de la ville.
2: David Bachet.
1: Ouais, c'était au cœur de l'été dans le sud-ouest français, l'une des manifestations les plus dramatiques dans l'histoire du pays, du réchauffement climatique causé par l'activité humaine.
2: La destruction en Gironde de 42 000 hectares par l'immense incendie qui s'était déclaré au nord du bassin d'Arcachon, l'évacuation de plus de 200 000 personnes dans cette région très touristique et les destructions, notamment dans le village du Porge où plus de 180 habitations ont été réduites en cendres. Plus de 7 000 hectares sont partis en fumée. Dans cette commune où la forêt est omniprésente, détenue en majorité par des exploitants privés, des sylviculteurs, aujourd'hui très inquiets pour leur activité. Reportage au Porge de Juliette Pietraszewski.
6: 42 000 hectares, c'est parce qu'il y a un gros problème quelque part.
9: Les flammes sont parties, mais la colère, elle, est intacte. Alain Der, ancien maire du Porge, membre de la défense des forêts contre les incendies et de la réserve communale, est également sylviculteur. Sur sa propriété, les arbres sont morts.
6: J'avais 20 hectares de forêt jusque-là. C'est un petit plus que je destinais à mes enfants et mes petits-enfants. Et je vois que tout le travail qu'ont fait nos anciens, mes parents et les générations avant ne pourront plus bénéficier aux générations futures.
9: Depuis les incendies, c'est une course contre la montre qui s'impose, car il faut écouler le bois brûlé avant sa dégradation.
6: Pour reconstruire la forêt, il faut d'abord faire en sorte que la forêt soit dégagée de tous ces bois morts, ce qui va prendre de longs mois, de longues années.
9: L'autre point sensible pour les sylviculteurs, c'est la crainte d'un effondrement des prix du marché. Guy Myrtin a perdu 80% de sa propriété.
10: Les marchands de bois sont très timides. Ils vont nous voir arriver, quoi. Ce qui est tout à fait logique. Pendant la tempête Klaus, pour vous donner un exemple, c'était des bois verts. Dans les Landes, on leur a pris le bois à 1 euro la tonne. Si jamais ils nous parlent de nous prendre le bois à la tonne avec le bois brûlé, je pense qu'on va tous pleurer. Beaucoup de gens vont jeter l'éponge. Ça ne va pas être possible s'il n'y a pas des aides qui suivent derrière.
9: Pour l'instant, il est toujours interdit aux forestiers de pénétrer dans les parcelles parcourues par les incendies. Il faut attendre que le feu soit officiellement considéré comme éteint. Juliette Pietraszewski, Le Porge, RFI.
1: Et puis Julien, du football et la fin du mercato en Europe.
2: Les grands championnats européens ont refermé hier le grand marché des transferts avec quelques gros coups pour terminer. La signature notamment de l'argentin Enzo Fernandez à Manchester City contre 148 millions d'euros. Illustration de la folie financière des clubs anglais, de loin les plus actifs, avec environ 3 milliards 750 millions d'euros dépensés cet été. C'est plus que les championnats espagnols, italiens, allemands et français réunis. Et c'est un nouveau record, Cédric de Oliveira.
11: Enzo Maresca a 46 ans, déjà beaucoup d'expérience, mais prendre la succession de Pep Guardiola à Manchester City n'est pas le défi le plus aisé. Alors ce mercato a été très animé pour le nouvel entraîneur mancunien, qui a justifié que son club dépense près de 400 millions d'euros cet été.
12: It's not about experience, please.
13: Ce n'est pas qu'une question d'expérience, il nous faut du talent et du leadership, et tout ça coûte très cher. On a toujours besoin de se renforcer, c'est souvent comme ça, le mercato, dans des clubs comme Manchester City, tout peut arriver.
11: L'Argentin Enzo Fernandez, l'Anglais Elliot Anderson ou encore le tout jeune Marocain Ayoub Bouadi ont rejoint City, soit 3 des 10 plus gros transferts de l'été en Europe, à part l'arrivée de l'Ivoirien Yann Diomandé au Real Madrid pour 120...
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0: 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Il est 8h. 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
2: Un reportage auprès d'habitants épuisés.
3: À Kiev, où les nuits sont courtes et perturbées par les alertes aériennes, les frappes russes sont de plus en plus fréquentes dans la capitale ukrainienne. On sera ensuite au Caire, car le président chinois Xi Jinping y est aussi, pour parler de la guerre en Iran et d'investissement. À suivre également la jeunesse népalaise qui demande des comptes aux pays pollueurs, persuadée du rôle du réchauffement climatique dans la crue qui a fait plus de 1100 morts dans l'Himalaya. Tandis qu'au Kenya, le gouvernement se dit prêt à faire face aux conséquences d'El Niño, phénomène climatique qui s'annonce particulièrement intense cette année. Emmanuel Macron est à Londres, il vient inaugurer l'exposition de la tapisserie de Bayeux prêtée au British Museum, on va en parler, puis on sera à Venise, à la Mostra qui débute aujourd'hui.
2: Négocie pas avec les terroristes, dit Vladimir Poutine.
3: Le président russe n'apprécie pas du tout la déclaration de son homologue ukrainien Volodymyr Zelensky, pour qui les jours sûrs dans le ciel russe sont révolus. Les drones ukrainiens y pullulent et c'est dangereux pour les avions civils, même s'ils se défendent vouloir les viser directement. Mais il y a forcément un risque d'accident et Zelensky assume, c'est une réponse juste, dit-il, au désir de la Russie de prolonger la guerre. Prolonger, pendant combien de temps encore d'ailleurs? Les Ukrainiens se posent chaque jour cette question. Surtout que les frappes de missiles et de drones sont de plus en plus régulières dans la capitale Kiev. Et les habitants craignent que ça ne continue d'empirer. Reportage d'Emmanuel Chaz.
4: À Kiev, les alertes aériennes retentissent en permanence au-dessus de la ville. Depuis plusieurs jours, la Russie a intensifié ses raids aériens et la population est épuisée. Anna vient d'avoir 18 ans et d'entrer à l'université. Elle s'inquiète de ces attaques répétées et de celles à venir.
5: La Russie ne fait qu'empirer les choses et ça mine le moral des gens. L'activité économique est au point mort, rien ne fonctionne, même pas l'éducation. Et en tant qu'étudiante, c'est très important pour moi. Là, avec les alertes constantes, je ne peux ni étudier ni dormir paisiblement.
4: Dans le métro où désormais des dizaines de milliers d'habitants trouvent refuge à chaque alerte, Antonina, une libraire, est excédée. Elle ne se fait pas d'illusions sur la suite.
6: Mon mari est militaire et ce que je peux vous dire, c'est que malheureusement, cette situation ne va faire qu'empirer. Je vais au refuge la nuit quand je suis en centre-ville et que je vois qu'il y a un danger. Là, je vais dans le métro, comme tout le monde.
4: Ces derniers jours, la tension est montée d'un cran à Kiev. Les alertes et les explosions présagent des semaines et des mois difficiles à venir, alors que l'Ukraine ne dispose toujours pas de moyens suffisants pour assurer efficacement sa défense aérienne. Emmanuel Chaz, Kiev, RFI.
3: Non fondé, absurde et contraire au bon sens, ça ce sont les mots de l'ambassadeur russe à Berlin après l'annonce par l'Allemagne de nouvelles sanctions contre son pays, car les autorités allemandes accusent Moscou d'avoir envoyé un drone chargé d'explosifs à l'aéroport de Leipzig, c'était début août. Il n'avait pas explosé. Berlin réplique donc, et c'est une escalade sans précédent. Ce ne sera pas sans conséquences, prévient l'ambassadeur russe. Une nouvelle escalade aussi entre les États-Unis et l'Iran, alors que les frappes mutuelles ont repris dimanche soir après un mois de relative accalmie. Cette nuit, les Américains ont à nouveau frappé la République islamique, où l'agence IRNA parle de 11 morts, notamment lors d'un mariage dans le sud du pays. Téhéran a répliqué en visant des cibles américaines dans plusieurs pays de la région, au Koweït, en Jordanie, mais aussi en Irak.
2: La guerre en Iran qui sera forcément au menu de la visite de Xi Jinping en Égypte.
3: Il est arrivé hier soir alors que les deux pays s'inquiètent des menaces de sanctions américaines contre les partenaires commerciaux de Téhéran. Mais cette visite au Caire, la première depuis 10 ans et qui doit durer 2 jours, c'est aussi l'occasion pour Pékin de faire accepter une proposition de Huawei. Alexandre Bouchenti, vous êtes notre correspondant au Caire. Le géant chinois de la technologie veut construire sur le sol égyptien un immense centre de données.
7: Oui, et si l'accord se fait, ce sera la première fois qu'un centre de données chinois d'une telle ampleur est exporté. Alors pour Pékin, ça sera une sorte de tête de pan pour répandre son intelligence artificielle en Afrique et dans le monde arabe. Par ailleurs, l'Égypte, il faut le rappeler, occupe une position stratégique au niveau de la communication mondiale, puisque les câbles sous-marins de transfert de données entre l'Europe, le Moyen-Orient et l'Asie passe par l'Égypte. La Chine coopère déjà avec le Caire en matière de technologie de l'information par le biais d'aides étatiques et de contrats commerciaux. Mais le contrat ne sera pas au goût des Américains, des rivaux de la Chine en matière d'intelligence artificielle. L'administration américaine s'apprête donc à faire une contre-proposition à l'Égypte avec un consortium comprenant notamment Nvidia, AMD et Microsoft. Washington fait pression par le biais des 2 milliards de dollars annuels d'aide militaire et économique. Une rivalité qui place l'Égypte dans une situation délicate.
3: Merci Alexandre Bouchanti, en direct du Caire.
2: Le chef de la sécurité intérieure du Hamas, arrêté par les Israéliens lors d'une opération à Gaza.
3: C'est le premier ministre israélien Benjamin Netanyahou qui l'annonce, affirmant que Mouin Al-Arabid était notamment chargé de dissimuler et déplacer les otages qui avaient été enlevés par le mouvement islamiste le 7 octobre 2023. L'engagement n'est visiblement plus tenable. Dans un rapport, les Nations Unies appellent à réfléchir aux moyens de limiter les dégâts une fois que sera dépassé le seuil du réchauffement de la planète d'un degré et demi par rapport à l'ère pré-industrielle. Une hausse maximale que s'était pourtant fixée comme objectif près de 200 pays en 2015 et qui n'a toujours pas été officiellement abandonnée. Mais le défi n'est plus d'éviter le dépassement, mais de le gérer, dit ce rapport de l'ONU.
2: Et l'un de ses auteurs s'exprime auprès de nos confrères de l'AFP après la crue meurtrière dans l'Himalaya.
3: La fonte des glaciers s'accélère, dit-il, et le risque d'événements similaires augmente, même s'il admet qu'on ne peut pas encore, de façon tout à fait certaine, imputer le réchauffement climatique à ce drame. Un drame qui a fait plus de 1100 morts dans les régions frontalières entre le Népal et la Chine. Près de 4000 personnes sont toujours portées disparues. Les Népalais n'attendent pas les conclusions des experts. Ils sont nombreux à être convaincus que le réchauffement climatique est bel et bien responsable. Alors de nombreux jeunes, souvent des soutiens des révoltes de l'an dernier, exigent que les pays les plus pollueurs assument leurs responsabilités. C'est un reportage de Juliette Chénion.
1: Dans ce café du quartier étudiant de Katmandou, Ayush, un juriste de 31 ans, se dit tout simplement en colère.
8: Ce n'est pas juste. Justice doit être rendue.
1: Il rappelle que le Népal est l'un des moins gros émetteurs de carbone par habitant dans le monde, rien face aux pays industrialisés, par exemple d'Amérique du Nord ou d'Europe.
8: Tous les pays qui émettent beaucoup de carbone devraient être mis face à leurs responsabilités, car ce ne sont pas eux qui souffrent. Ce dont on a besoin, c'est de réduire les émissions de carbone, freiner les inondations, empêcher les glaciers de se dérober. C'est le plus important, plus que de nous envoyer des dons une fois que l'on compte nos morts.
1: Autre demande, que les pays pollueurs passent à la caisse des réparations financières à hauteur réelle du préjudice causé, une mesure essentielle d'après Suraj Rajpande, 29 ans.
9: En tant que pays en développement, le Népal n'a pas les ressources, la main-d'œuvre, la résilience économique pour affronter de telles crises.
1: Suraj et ses amis multiplient les voyages en zone sinistrée pour y apporter des vivres donnés par des habitants de Katmandou. Une semaine après la catastrophe, l'heure est encore à l'urgence, mais Suraj en est certain, la jeunesse népalaise saura se faire entendre en temps voulu.
9: On ne va pas laisser passer ça. Il ne faut pas.
1: Juliette Chénion, Katmandou, RFI.
2: Le changement climatique, Gaëtan, qui plusieurs experts le disent, intensifie le phénomène El Niño.
3: Ces épisodes durant lesquels la température du Pacifique augmente, provoquant à la fois sécheresse et inondations dans plusieurs régions du monde, notamment dans la Corne de l'Afrique. Au Kenya, on craint des précipitations particulièrement intenses à partir du mois d'octobre pour la petite saison des pluies. Mais le gouvernement se dit prêt à faire face, Gaël Lalex.
10: Le plan de préparation des autorités kenyanes s'appuie sur cette mesure. D'abord, cartographier les endroits les plus vulnérables en cas de forte pluie. Le ministère de l'Intérieur redoute des inondations, glissements de terrain ou destruction d'infrastructures. L'identification de zones à risque permettra des évacuations plus efficaces. Ensuite, déboucher et entretenir les infrastructures de drainage, notamment dans les villes à danger. Nairobi, la capitale, en fait partie. En mars, des pluies diluviennes y ont tué une cinquantaine de personnes en une nuit, en raison notamment des évacuations d'eau défectueuses. Enfin, sensibiliser les populations au risque de devoir abandonner leur domicile. Des zones de refuge ont été identifiées où les autorités stockent déjà vivres et médicaments. D'après la Croix-Rouge kenyane, 46 des 47 comtés du pays risquent d'essuyer des pluies supérieures à la normale dans les mois à venir. venir, notamment dans l'ouest, la vallée du Rift et sur la côte. Lors du dernier phénomène El Niño, en 2023-2024, 490 personnes ont été tuées et 729 000 déplacées au Kenya, selon la Fédération internationale des sociétés de la Croix-Rouge et du Croissant-Rouge. Gaëlle Alex, Nairobi, RFI.
3: Et les autorités sénégalaises ont montré qu'elles souhaitaient être davantage transparentes, affirme le représentant du FMI dans le pays, Madji Debiche. Il est notre invité de la rédaction africaine ce matin, alors que Dakar et le Fonds monétaire international annoncent s'être mis d'accord sur un nouveau programme de financement. 2,2 milliards de dollars étalés sur 36 mois. C'est l'aboutissement de deux années de difficiles négociations, alors que le gouvernement de Bassirou Diomaye Faye avait reconnu l'existence en 2024 d'une dette colossale, en partie cachée par l'ancienne administration.
2: RFI 7h10 à Londres, et Emmanuel Macron qui a droit à une avant-première.
3: Le président français est en visite au Royaume-Uni et il ira notamment aujourd'hui au British Museum pour une exposition qui ne sera ouverte au grand public que la semaine prochaine. L'exposition de la tapisserie de Bayeux, véritable trésor du patrimoine français, prêté aux Anglais en signe d'amitié par Emmanuel Macron lui-même l'an dernier. Et on s'en souvient, Valérie Gasse avait fait couler beaucoup d'encre.
2: La tapisserie de Bayeux est en excellent état, se réjouissent les conseillers d'Emmanuel Macron. Le transport de ce trésor national outre-Manche, qui avait suscité des inquiétudes, une pétition avait même été lancée contre ce transfert, s'est bien déroulé. Et selon l'Elysée, la fameuse tapisserie va bénéficier de conditions d'exposition optimales. En une seule ligne à plat, sans aucune tension sur les fibres si fragiles de cette broderie de près de 70 mètres de long qui raconte la conquête de l'Angleterre par Guillaume le Conquérant. Emmanuel Macron avait annoncé ce prêt exceptionnel aux côtés du roi Charles III lors d'un banquet d'État à Windsor en juillet 2025. Il vient aujourd'hui en compagnie de son épouse au British Museum à Londres pour le valoriser avant la fin de son quinquennat. Lors d'une inauguration présentée à l'Elysée comme un moment particulièrement fort pour la relation d'amitié franco-britannique. L'occasion aussi de rencontrer à nouveau Charles III et d'être reçu pour la première fois par le nouveau Premier ministre britannique Andy Burnham et de mêler histoire, protocole et politique.
5: Et puis après la tapisserie, c'est le rideau qui se lève à Venise.
3: Un début aujourd'hui de la 83e Mostra, le plus vieux festival de cinéma au monde, l'un des plus prestigieux aussi. 10 jours de compétition. Avant-goût de la sélection avec Elisabeth Le Carré.
11: Bien sûr, la Mostra fait toujours rêver avec ses stars hollywoodiennes longeant en bateau-taxi les palais vénitiens. Mais cette année, c'est surtout le bruit du monde, des guerres et des conflits qui résonnera dans les salles du Lido. Les Américaines Julia Lochteff et Laura Poitras suivent l'une la dissidence russe en exil, l'autre les raids ultra-violents de la police de l'immigration à Minneapolis. L'an dernier, des milliers de militants manifestaient pour Gaza en marge du festival. Cette année, un documentaire leur répond, co-réalisé par les auteurs oscarisés du film No Other Land. NASA dévoile les mécanismes des frappes israéliennes sur la bande de Gaza et leurs conséquences pour les civils palestiniens. Ajouté in extremis, c'est le 21e et dernier titre entré en compétition officielle. Une compétition où cette année, les blockbusters hollywoodiens se font rares. Dans cette sélection dégarnie de stars américaines, c'est finalement un film français qui offrira le tapis rouge le plus glamour, Bunker de Florian Zeller, réuni Javier Bardem.
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1: Mercredi 2 septembre, votre agenda avec quelques sorties à faire sur l'île-Dieu. Rendez-vous cet après-midi à la Microfolie, au pôle culturel du Petit Chiron pour la découverte de la collection Notre-Dame de Paris. Suite à l'incendie dévastateur de 2019, la plus célèbre cathédrale de France a bénéficié d'une restauration d'une ampleur exceptionnelle. Cette collection présente donc le travail de nombre d'artisans du chantier ainsi qu'un florilège d'objets d'art de toutes les époques, tous en rapport bien sûr avec l'histoire de Notre-Dame. Il y a des activités pour le jeune public également qui seront mises à disposition en marge de la diffusion de la collection. C'est entre 15h et 17h aujourd'hui. Je rappelle le principe de la Microfolie qui fait sa rentrée là. Donc à l'auditorium, sur l'écran, vous aurez donc des œuvres, toutes ces œuvres autour de Notre-Dame de Paris qui vont défiler. Et si vous voulez plus d'informations sur l'une d'entre elles, eh bien vous aurez une tablette à disposition pour avoir toutes les infos que vous voulez pour zoomer sur cette œuvre. Enfin voilà. Et puis une fois que la collection a tourné en boucle, voilà, vous pouvez rester, vous pouvez repartir chez vous comme vous voulez. En tout cas, voilà, il y a 2 heures où la collection va tourner plusieurs fois en boucle entre 15h et 17h aujourd'hui. Il y a du cinéma pour ce mercredi avec Fjord à 18h à retrouver au ciné Les Fjords en version originale, un drame qui se passe en Norvège où l'on suit une famille qui est moitié roumaine, moitié norvégienne. Elle vient de s'installer dans un village un peu isolé dans un fjord en Norvège, et à l'école, les enseignants vont repérer des traces de maltraitance physique sur la fille de cette famille, qui est une famille très croyante, hein. Tout le monde les soupçonne, une enquête va plonger la famille dans le chaos et bouleverser tout le petit village. C'est à découvrir à 18h aujourd'hui. Ce soir à 21h, autre ambiance de la comédie française, c'est le nom du film, c'est une comédie française donc qui nous fait découvrir les dessous de la préparation d'une pièce à la Comédie Française, cette institution en France qui n'a qu'une seule règle d'or, ne jamais annuler une représentation. Alors là on suit Nina, ça va pas être facile pour elle puisqu'elle met en scène sa première pièce, elle est en retard, il y a les comédiens qui sont en retard, des coups de stress, des problèmes techniques, des problèmes d'ego dans la troupe, il n'y a rien qui va, mais elle va devoir coûte que coûte mener à bien ce projet. C'est à découvrir ce soir à 21h. Demain jeudi, demain matin, une visite du patrimoine, c'est de Port-Breton à Port-Joinville. Vous allez pouvoir découvrir toute l'histoire donc de Port-Joinville dans cette visite, des grands travaux dont il fut l'objet également. C'est à 10h demain matin, réservation à l'office de tourisme. Et puis demain, comme c'est jeudi, c'est également les jeudis de l'histoire, une conférence à retrouver à l'auditorium du pôle culturel à 18h30. C'est l'avant-dernière de l'été. Pour découvrir demain l'histoire d'Étienne Fontaine. Il est né à l'Île-Dieu en 1659 et il est parti émigrer au Québec. Il s'installe sur une île du fleuve Saint-Laurent. Voilà, donc il part d'une île à l'autre, de l'Île-Dieu jusqu'à une île du Québec. Et c'est Mathieu Chaume qui nous présentera son histoire, voilà, puisqu'elle est très intéressante, et pourquoi il est parti là-bas, tout ça. Et puis toute l'aventure qu'il a fait à cette époque-là, c'est à retrouver demain à 18h30. Voilà vos sorties à faire sur l'Île-Dieu.
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2: Bonjour et bienvenue dans cette nouvelle chronique culture de la Pokitech. Aujourd'hui, je vais vous parler du tome 15 du manga Bride Stories. Donc, je rappelle que c'est un seinen de genre drame historique romance tranche de vie qui a été écrit par Mori Kaoru, traduit par David Le Quéré et Johan Leclerc et prépublié dans les Fellows, Arta et Aokishi. La version japonaise est parue aux éditions Hunter Brain et Yuki Warasso avec 15 tomes, la série étant toujours en cours. Et la version française est parue aux éditions Kiun avec 15 tomes également. Vous pourrez retrouver Bright Stories dans le commerce au prix de 7,95€. L'âge conseillé pour le lire est de 16 ans et plus. Et il n'existe pas d'adaptation en animé. Ce volume 15 est paru le 17 avril 2025. Donc le résumé de la série pour ceux qui ne la connaîtraient pas, c'est l'histoire d'Amir, une jeune femme de 20 ans de l'Asie centrale du 19e siècle, dont la tribu a décidé de la marier à un jeune garçon d'une autre tribu, Karluk, âgé seulement de 12 ans. Telle est la coutume, Amir part vivre chez son mari et quitte sa tribu qui était, contrairement à celle de son mari, une tribu de nomades et elle rencontre quelques différences culturelles. Néanmoins, Amir s'adapte rapidement à sa nouvelle vie, étant comme tous les membres de son ancienne tribu très doué au tir à l'arc et en équitation. Elle partage donc son savoir avec sa nouvelle famille en échange de nouvelles connaissances de celle-ci. Malheureusement, alors qu'Amir commence à se sentir si bien dans son nouvel environnement, sa précédente tribu décide de la récupérer par tous les moyens pour la remarier à un homme peu scrupuleux. Ces divers événements sont méticuleusement référencés par un scientifique venu d'Angleterre pour étudier les coutumes des peuples d'Asie centrale. Donc concernant maintenant le résumé de ce tome 15, Monsieur Smith est de retour en Angleterre après des années d'absence, accompagné de Thalas. Mais la mère du jeune Britannique refuse catégoriquement de rencontrer la jeune femme et ne souhaite pas la loger sous son toit. Henry et sa promise s'installent donc dans une autre demeure, à l'écart de la ville, et Thalas découvre sa terre d'accueil. Donc concernant maintenant mon avis, eh bien qu'est-ce que j'aime cette série d'amour? Ce n'est pourtant pas un condensé d'action où il se passe énormément de choses. On est bien plus sur un côté contemplatif et c'est justement tout ce que j'adore, surtout que l'auteur nous offre encore une fois des planches vraiment sublimes que j'ai pris plaisir à admirer pendant de longs moments. Donc dans ce tome, on s'éloigne malheureusement de ces terres qui nous avaient accueillis depuis le premier tome pour prendre la direction de l'Angleterre. Donc c'était vraiment intéressant de voir le choc des cultures pour la pauvre Thalas, qui se retrouve dans un environnement complètement inconnu tout en étant incapable de comprendre les autres et de se faire comprendre par eux. J'ai vraiment été touchée par sa force et son courage face à toutes ces déconvenues, surtout vis-à-vis de la famille de Monsieur Smith, et j'ai hâte de savoir comment elle va continuer à s'adapter à son nouveau mode de vie. Et même si le tome se concentre principalement sur ce couple, l'auteur va nous offrir quand même une petite friandise avec un dernier chapitre centré sur Ali et son mariage à venir. Encore une fois, j'ai adoré ce tome et j'ai vraiment hâte de pouvoir découvrir la suite. Je lui accorde donc la note de 5 sur 5. Voilà, donc je rappelle que la série Bride Stories, qui a été écrite par Mori Kaoru, est à retrouver aux éditions Kiun avec pour le moment 15 tomes de sortie. C'est tout pour la chronique d'aujourd'hui, j'espère qu'elle vous aura plu. Je vous donne rendez-vous dès demain pour une nouvelle émission de la Pokitech. Sur ce, bye bye!
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0: 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Il est 9h. 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
2: Vous écoutez RFI à Kaolack et en temps universel, il est 7h, 9h à Paris. Et tout de suite, c'est le journal de Julien Coquelin-M.
3: Et à la une, plus de 2 milliards de dollars d'ici 36 mois. Un nouvel accord entre le Sénégal et le FMI annoncé hier après 2 ans de négociations. Le Sénégal asphyxié par le remboursement de sa dette devenue insoutenable, selon le gouvernement, qui annonce dans le même temps un plan de traitement de sa dette extérieure. L'actualité ce matin, c'est aussi la visite de Xi Jinping au Caire. En plein regain de tension au Moyen-Orient, Téhéran a de nouveau visé cette nuit des bases américaines dans la région après des frappes menées hier par les États-Unis. Dans ce journal également, l'avertissement de Volodymyr Zelensky. Le ciel russe n'est plus sûr pour les avions civils, dit le président ukrainien, immédiatement accusé de terrorisme d'État par Vladimir Poutine. Au Venezuela hier, la reprise des vols commerciaux à l'aéroport international de Caracas, fermé depuis le séisme du mois de juin. Et puis un objectif déjà dépassé mais qu'il faut encore maintenir. L'ONU acte que le réchauffement climatique dépassera les 1,5 degrés, mais affirme qu'il est encore possible de faire marche arrière au prix de gros efforts, vous l'entendrez.
2: Il aura fallu 2 ans de négociations pour y parvenir.
3: Elles auront parfois été tendues et ponctuées de 8 missions du Fonds monétaire international dans le pays, mais voici donc que tout ce travail porte ses fruits. Le Sénégal et le FMI ont annoncé hier être finalement parvenus à un accord sur un nouveau programme de financement du pays. 2 milliards 200 millions de dollars sur 36 mois pour offrir une bouffée d'oxygène au Sénégal, asphyxié par sa situation financière, notamment depuis la révélation de la dette cachée contractée par le pouvoir de Macky Sall. Un accord bienvenu donc, mais qui aura un prix, car la dette extérieure du pays est devenue insoutenable, a déclaré hier le ministre de l'économie et des finances, Cheikh Diba. Il s'agit donc désormais de la traiter, autrement dit de renégocier la dette auprès des créanciers étrangers.
4: Concrètement, en 2026, sur chaque tranche de 100 francs de recettes mobilisées par l'État, 25 francs sont consacrés au seul paiement des intérêts de la dette. Ce sont autant de ressources qui ne peuvent pas être immédiatement affectées à nos hôpitaux, à nos écoles, au soutien de nos entreprises. Si nous ne corrigeons pas cette dynamique, nous risquons d'atteindre un point où une part toujours plus importante des ressources de l'État sera absorbée par le paiement des intérêts et des autres charges incompressibles au détriment des investissements nécessaires à l'avenir du pays. C'est précisément ce scénario que nous voulons éviter. Le traitement de la dette n'est donc pas une fin en soi. Il constitue un moyen de réduire progressivement la pression exercée sur le budget, de restaurer les marges de manœuvre de l'État et de préserver notre capacité à financer les priorités nationales.
3: Cheikh Diba, ministre sénégalais de l'économie et des finances, hier à Dakar, l'annonce d'un plan de traitement de la dette dont le FMI prend acte. Les mots de son représentant au Sénégal, Majdi Debiche, grand invité Afrique de RFI ce matin. Entretien à réécouter sur notre site rfi.fr.
2: Dans l'actualité, c'est aussi cette nouvelle nuit de frappes interposées entre Iran et États-Unis.
3: Des bombardements américains hier soir et un bilan de 11 morts selon les autorités iraniennes. L'Iran a riposté cette nuit en visant des bases militaires américaines en Jordanie, en Irak, à Bahreïn ainsi qu'aux Émirats et au Koweït. Le Koweït où les autorités disent avoir éteint un incendie après l'attaque d'un drone iranien contre un complexe résidentiel.
2: La guerre au Moyen-Orient comme toile de fond de la visite de Xi Jinping en Égypte.
3: Le tapis rouge déroulé hier soir à l'arrivée du président chinois au Caire pour sa première visite dans le pays en 10 ans. L'Égypte est un médiateur clé dans la région et Xi Jinping vient chercher son appui alors que Washington a menacé la semaine dernière les partenaires économiques de l'Iran de les couper du système financier du dollar. Pékin cherche aussi à resserrer les liens avec les pays du Moyen-Orient, historiquement proches des États-Unis, car les équilibres se redessinent depuis le début de la guerre, Franck Alexandre.
5: Jusque-là, allié privilégié des pays de la région, Washington est désormais fragilisé par son affrontement avec l'Iran. La visite du président chinois au Caire intervient donc alors que le Moyen-Orient est en pleine reconstruction configuration, car deux axes concurrents émergent, souligne le diplomate Jean Guignasti, directeur de l'Institut des Relations Internationales et Stratégiques.
1: Un axe Turquie-Pakistan-Arabie Saoudite, cet axe-là, ils ont signé un pacte de défense, et donc ça devient, j'allais dire, une planche de secours, mais beaucoup plus que ça, pour des pays qui se sentent délaissés par les États-Unis dans la protection vis-à-vis de l'Iran. Il y a un deuxième axe qui commence à apparaître, qui est l'axe Bahreïn, Émirats Arabes Unis et Israël, parce qu'en fait, c'est le camp qui est capable de fournir protection, armement, formation, missiles, etc. Dans ce contexte, la visite de Xi Jinping va prendre une tournure un peu particulière parce que visiblement les Chinois n'ont pas intérêt à ce que l'Égypte rejoigne le camp qui est encore de très près patronné par les Américains.
5: Cette question, note le diplomate, sera nécessairement à l'ordre du jour des entretiens bilatéraux sino-égyptiens.
3: Franck Alexandre et la rencontre entre Xi Jinping et Abdel Fattah al-Sissi qui apportera aussi son lot de contrats. Les deux pays doivent signer une série d'accords bilatéraux, notamment dans les domaines de l'intelligence artificielle, des transports et de l'énergie.
2: C'était au mois de février le transfert par les États-Unis de plus de 5000 prisonniers de la Syrie vers l'Irak.
3: Alors que les combats entre le régime de Damas et les forces kurdes dans le nord-est faisaient craindre des évasions massives dans les prisons pour membres présumés de l'État islamique, l'Irak avait annoncé des procédures judiciaires contre les détenus qui seraient transférés sur son sol. Et c'est désormais chose faite. La justice irakienne a annoncé hier la fin des procédures d'enquête et le renvoi de la majorité des accusés devant les tribunaux. Ils ne sont que 466 à sortir de prison faute de preuves, Marie-Charlotte Roupy.
6: L'annonce du renvoi devant les tribunaux de plus de 5000 membres présumés de l'État islamique apporte une certaine satisfaction aux familles des victimes qui réclament justice depuis plus de 10 ans. Mais l'organisation Yazda, qui défend les droits de la communauté yézidi, est plus mitigée. Riad Khairi, directeur de l'ONG en Irak.
7: C'est une bonne étape vers la justice, mais nous appelons à ne pas se presser et à reprendre l'enquête.
6: La principale raison, dans son communiqué, le Conseil supérieur de la magistrature mentionne avoir identifié 6 accusés directement liés à la capture, la vente et l'esclavage de femmes yézidis, un chiffre trop faible pour Riad Khairi.
7: Des milliers de filles et de femmes yézidis ont été capturées et réduites en esclavage en Syrie et en Irak, et ont été vendues, parfois plus de 10 fois. Seulement 6 ont été identifiés. Ça ne peut pas être exact.
6: Il craint aussi les conséquences de la relaxe de plus de 400 prisonniers, alors que les victimes n'ont pas eu accès à leurs identités et photos pour fournir plus d'informations.
7: Nous avions suggéré de créer une plateforme qui permettrait aux victimes d'avoir accès aux informations des personnes détenues en s'assurant qu'elles aient accès aux photos, au nom de guerre et à leur vrai nom.
6: L'annonce de futur procès inquiète l'ONG qui milite pour une loi qui inscrirait les termes de génocide et crimes contre l'humanité dans le droit irakien. Loi toujours en discussion au Parlement. Marie-Charlotte Roupy, Erbil RFI.
2: 10h08 à Kiev, en Ukraine, l'avertissement de Volodymyr Zelensky à la Russie.
3: Les jours sûrs dans le ciel russe sont révolus, affirme le président ukrainien, alors que les drones de Kiev multiplient les incursions et les attaques en Russie. L'aviation civile n'a, dit-il, plus sa place dans le ciel russe tant que la guerre continuera. Vladimir Poutine a aussitôt qualifié cette déclaration de terrorisme d'État hier soir, alors que la Russie frappe massivement la capitale ukrainienne depuis 6 jours. Une recrudescence de bombardements russes voulus par le président pour compliquer le quotidien des Ukrainiens. C'est l'interprétation qu'en fait Ulrich Bouna, analyste géopolitique et chercheur associé chez Eurocreative.
8: Il est très clair qu'il y a une volonté de complètement rendre la vie impossible à Kiev. Il faut comprendre que dès qu'il y a une alerte aérienne, les métros, grosso modo, s'arrêtent. Il est plus possible de traverser les ponts, les magasins ferment, en tout cas les grands magasins ferment, les centres commerciaux. Donc en fait, ça veut dire que concrètement, il est impossible de vivre si vous avez une alerte toutes les heures, comme c'est le cas depuis 6 jours. Et après, au-delà de ça, il y a une volonté de la part des Russes de profiter en quelque sorte de ce moment un petit peu où les Ukrainiens n'ont plus trop de défense antiaérienne contre les missiles balistiques. Ils ont du mal à intercepter les drones à réaction. Donc, si vous voulez, il y a ce momentum en quelque sorte où les Russes se disent c'est le moment en quelque sorte d'envoyer un petit peu tout ce qu'on a parce que les Ukrainiens peuvent moins se défendre. Et puis, il y a aussi une volonté de préparer l'hiver. Il est très clair que l'hiver qui va venir sera encore plus difficile pour les Ukrainiens que les hivers précédents et que, grosso modo, les Russes se disent tout ce qu'on aura détruit maintenant ne sera plus à détruire.
3: Ulrich Bonnat, joint par Julien Chavanne, alors qu'hier, l'Allemagne a accusé Moscou d'être derrière l'envoi d'un drone chargé d'explosifs à l'aéroport de Leipzig au début du mois d'août. La chef de la diplomatie européenne, Kaya Kallas, annonce à l'instant avoir convoqué le chargé d'affaires russe à Bruxelles.
2: À Hong Kong, Julien, un nouveau procès pour une figure du mouvement pro-démocratie.
3: Joshua Wong, déjà condamné à 4 ans et 8 mois de prison, encourt désormais la prison à perpétuité. L'ancien leader étudiant a plaidé coupable ce matin à l'ouverture de son procès pour collusion avec l'étranger et atteinte à la sécurité nationale. De nouvelles poursuites dans le cadre de la loi sur la sécurité nationale imposée par Pékin dans la région et qui a déjà entraîné depuis 2020 la disparition quasi totale de l'opposition politique. Le texte verrouille fermement la liberté d'expression à Hong Kong, comme le rappelle Sarah Brooks, directrice Chine pour Amnesty International.
9: L'un des aspects préoccupants de l'utilisation de la loi de sécurité nationale pour le cas de Joshua Wong, comme pour les autres, c'est le fait qu'il y a de plus en plus de références à des activités, des déclarations ou bien des actes qui ont lieu avant même que la loi ne soit adoptée. Et cette application rétroactive de la loi crée une véritable crainte, un sentiment d'inquiétude non seulement concernant la façon dont les gens vont s'impliquer sur certains sujets, réfléchir à ce qu'ils vont dire ou publier en ligne. Mais cela crée aussi une crainte d'avoir pu dépasser la ligne rouge et d'être poursuivi pour des actes commis il y a 5, 6 ou 7 ans. Et cela, je pense, a un effet vraiment négatif sur l'engagement des habitants en faveur des droits de l'homme dans la ville de Hong Kong.
3: Sarah Brooks d'Amnesty International au téléphone de Nicolas Roquin.
2: Au Venezuela, il était fermé depuis plus de 2 mois.
3: Depuis le double séisme du 24 juin, au bilan très lourd, 6500 morts, des milliers de disparus et des destructions considérables. À l'aéroport international de Caracas, situé dans la zone la plus touchée, les vols commerciaux ont enfin repris hier grâce à l'installation d'un terminal temporaire. Reportage sur place, Alice Campagnol.
10: Un peu plus de 2 mois après le séisme qui l'avait sérieusement endommagé, hier l'aéroport de Maiquetía réouvrait officiellement ses portes aux vols commerciaux. Le ministre des Transports s'était déplacé pour l'occasion et a annoncé un calendrier pour la reprise graduelle des opérations.
11: En reprenant l'activité ici aujourd'hui, nous estimons que nous allons arriver à un niveau d'environ 25% des opérations d'avant tremblement de terre. Et par la suite, d'ici la fin de l'année, début d'année prochaine, on espère atteindre 60% de l'activité.
10: C'est sous des tentes que sont installés les différents comptoirs et les contrôles où des passagers se disaient soulagés d'enfin pouvoir voyager plus aisément.
12: Aller jusqu'à Valence depuis Caracas ou même aller jusqu'à Maracaibo, c'était vraiment fatigant. Même si tout était très bien organisé, le trajet était beaucoup plus long. Je dois reconnaître que rentrer via un Miami-Caracas, c'est une bénédiction.
10: Environ 1200 voyageurs sont arrivés à Maiquetía hier et 1200 autres en sont partis. Depuis le tremblement de terre, la piste n'avait servi qu'aux avions de sauveteurs et de transport de matériel humanitaire. La vie économique de Maiquetía et de l'ensemble de la région de La Guaira, dévastée par le séisme, reprend ainsi peu à peu son cours. Alice Campagnol, Caracas, RFI.
3: Et le Venezuela, où l'Assemblée a approuvé hier l'accord pétrolier avec les États-Unis qui permettent à Washington d'exploiter près d'un cinquième des réserves du pays. Le ministre américain de l'énergie est justement arrivé à Caracas pour des réunions prévues aujourd'hui.
2: Le pétrole qu'il faudra pourtant cesser d'exploiter pour ne pas aggraver une situation déjà dramatique.
3: Le monde s'apprête à dépasser le seuil de 1,5 degré de réchauffement climatique, avec en conséquence des catastrophes encore plus graves et plus fréquentes qu'aujourd'hui. C'est un nouveau rapport du programme des Nations Unies pour l'environnement qui l'affirme. Tout en maintenant cet objectif, il est encore possible de contenir le réchauffement et même de faire machine arrière d'ici la fin du siècle, dit l'ONU. Mais il faudra pour cela beaucoup d'efforts, Jeanne Richard.
13: C'est désormais inévitable. D'ici quelques années à peine, le climat de la Terre va dépasser 1,5 degré de réchauffement, le seuil que s'étaient fixé les États du monde entier. Mais cela ne veut pas dire qu'il faut renoncer à cet objectif, estiment les chercheurs. La Sud-Africaine Debra Roberts est l'une des autrices du rapport.
14: Ce que nous devons faire, c'est limiter le pic de réchauffement et raccourcir la période de dépassement. Pour cela, il faut éviter de polluer et réduire drastiquement toutes nos émissions de gaz à effet de serre. Mais pour baisser la température depuis ce pic jusqu'à environ 1,5 degré, il faudra en plus retirer le dioxyde de carbone de l'atmosphère et le stocker de manière durable.
13: Comment ? En plantant de nouvelles forêts, puisque les plantes sont capables d'absorber le CO2, ou en s'appuyant sur des technologies de capture de carbone, mais ces techniques sont incertaines et très limitées.

0: Pierre.
1: Jeanne Richard, et le réchauffement climatique causé par l'activité humaine qui apporte déjà avec lui sa litanie de tristes records. La Belgique et le Royaume-Uni ont annoncé hier avoir enregistré.
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1: Mercredi 2 septembre, votre agenda avec quelques sorties à faire sur l'île-Dieu. Rendez-vous cet après-midi à la Microfolie, au pôle culturel du Petit Chiron pour la découverte de la collection Notre-Dame de Paris. Suite à l'incendie dévastateur de 2019, la plus célèbre cathédrale de France a bénéficié d'une restauration d'une ampleur exceptionnelle. Cette collection présente donc le travail de nombre d'artisans du chantier ainsi qu'un florilège d'objets d'art de toutes les époques, tous en rapport bien sûr avec l'histoire de Notre-Dame. Il y a des activités pour le jeune public également qui seront mises à disposition en marge de la diffusion de la collection. C'est entre 15h et 17h aujourd'hui. Je rappelle le principe de la Microfolie qui fait sa rentrée là. Donc à l'auditorium, sur l'écran, vous aurez donc des œuvres, toutes ces œuvres autour de Notre-Dame de Paris qui vont défiler. Et si vous voulez plus d'informations sur l'une d'entre elles, eh bien vous aurez une tablette à disposition pour avoir toutes les infos que vous voulez pour zoomer sur cette œuvre. Enfin voilà. Et puis une fois que la collection a tourné en boucle, voilà, vous pouvez rester. Vous pouvez repartir chez vous comme vous voulez. En tout cas, voilà, il y a 2 heures où la collection va tourner plusieurs fois en boucle entre 15h et 17h aujourd'hui. Il y a du cinéma pour ce mercredi avec Fjord à 18h à retrouver au ciné Les Fjords en version originale. Un drame qui se passe en Norvège où l'on suit une famille qui est moitié roumaine, moitié norvégienne. Elle vient de s'installer dans un village un peu isolé dans un fjord en Norvège. Et à l'école, les enseignants vont repérer des traces de maltraitance physique sur la fille de cette famille qui est une famille très croyante. Hein. Tout le monde les soupçonne, une enquête va plonger la famille dans le chaos et bouleverser tout le petit village. C'est à découvrir à 18h aujourd'hui. Ce soir à 21h, autre ambiance de la comédie française. C'est le nom du film, c'est une comédie française donc qui nous fait découvrir les dessous de la préparation d'une pièce à la comédie française, cette institution en France qui n'a qu'une seule règle d'or, ne jamais annuler une représentation. Alors là on suit Nina, ça va pas être facile pour elle puisqu'elle met en scène sa première pièce, elle est en retard, il y a les comédiens qui sont en retard, des coups de stress, des problèmes techniques, des problèmes d'ego dans la troupe, il n'y a rien qui va, mais elle va devoir coûte que coûte mener à bien ce projet. C'est à découvrir ce soir à 21h. Demain jeudi, demain matin, une visite du patrimoine, c'est de Port-Breton à Port-Joinville. Vous allez pouvoir découvrir toute l'histoire donc, de Port-Joinville dans cette visite, des grands travaux dont il fut l'objet également. C'est à 10h demain matin, réservation à l'office de tourisme. Et puis demain, comme c'est jeudi, c'est également les jeudis de l'histoire. Une conférence à retrouver à l'auditorium du pôle culturel à 18h30. C'est l'avant-dernière de l'été. Pour découvrir demain l'histoire d'Étienne Fontaine. Il est né à l'Île-Dieu en 1659 et il est parti émigrer au Québec. Il s'installe sur une île du fleuve Saint-Laurent. Voilà, donc il part d'une île à l'autre, de l'Île-Dieu jusqu'à une île du Québec. Et c'est Mathieu Chaume qui nous présentera son histoire, voilà, puisqu'elle est très intéressante. Et pourquoi il est parti là-bas, tout ça. Et puis toute l'aventure qu'il a fait à cette époque-là, c'est à retrouver demain à 18h30. Voilà vos sorties à faire sur l'Île-Dieu.
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0: 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Il est 10h. 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

0: Bonjour à tous,
1: bienvenue dans l'émission Bonjour avec Pascal. Ensemble jusqu'à 11h30, on peut écouter de la bonne musique, de la bonne chanson, de l'info, des petites annonces, de l'humour. J'espère que vous allez tous bien avec ce très beau soleil. Juste après le générique, on retrouvera nos amis des sémaphores pour la météo marine et on partira en musique. Aujourd'hui, la poissonnerienne Quintaro vous propose angoustine vivant des moules, sol en portion et du thon blanc. Et bon appétit.

0: Bonjour, c'est Sémaphor de Saint-Sauveur. Donc, on va vous donner les prévisions pour la journée du mercredi 2 septembre. On a un vent de ouest à nord-ouest de 2 à 4, localement sud-ouest vers Tamar, revenant sud-ouest à l'ouest de Normité l'après-midi. Une mer belle à peu agitée, devenant agitée, parage Tamar en fin de journée. Une houle ouest de 0,5 à 1 mètre, un temps voilé devenant nuageux à l'ouest de Belle-Île l'après-midi. Une visibilité bonne. Au Sémaphor, nous avons un vent de 290 pour 9 nœuds, une nébulosité à 6 huitièmes, une mer 2 et une vue à 20 km. Les tendances pour la journée du jeudi 3 septembre, nous aurons un vent d'ouest à sud-ouest 2 à 3, parfois 4 vers Tamar, une mer peu agitée, localement agitée vers Tamar, une houle ouest 0,5 à 1 mètre, un temps nuageux à très nuageux, éclairci en fin de journée, une visibilité bonne. C'est une très bonne journée du Sémaphore de Saint-Sauveur.
1: Eh bien, les remercie beaucoup. On les revoit tout au long de l'émission. Bonjour, mais pour l'instant, en chanson, en musique.
2: Bienvenue en Gaule.

musique techno existait déjà à l'époque gauloise, une légende raconte que Bardix le Gaulois, après avoir consommé trop de substances hallucinogènes, découvrit une nouvelle forme de musique en tapotant rapidement sur des tambours et en soufflant dans toutes sortes de flûtes.

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7: Eh bien, aujourd'hui, nous sommes le 2 septembre. Et oui, oui, les fêtes à souhaiter, c'est les Ingrid. Eh bien, on leur souhaite une très bonne fête à tous les Ingrid. Et bon anniversaire à tous ceux qui sont nés ce 2 septembre. Notre cher soleil s'est levé à 7h31, durée 13h15, couché à 20h46. Les marées, basse mer, 14h50, coefficient 77. Haute mer, 20h30. Yeux continent, départ de Yeux, 17h30 et 18h30 par la suite-là. Départ de Fromentine, 19h15. Et pour terminer, la Vendéenne, départ de Yeux, 14h45, 17h15. Forte demande, alors attention. Et départ de Fromentine, 13h et 18h30.
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Allez les amis, c'est l'heure des petites infos, des petites annonces. Eh bien, désolé pour tout à l'heure, cette coupure, et oui, ça arrive. Allez, en septembre, au pôle culturel du Petit Chiron. Donc ce mercredi de 11h à 11h45, visite guidée de l'expo entre volontariat et engagement, histoire d'une caserne insulaire à l'épreuve du feu, et c'est gratuit. Et 15h-17h à la Microfolie, découverte libre de la collection Notre-Dame de Paris, et c'est gratuit. Les sports urbains sont de retour à Ekoya Street Jam, 6e édition organisée par l'association ilaise Flat Atlantic BMX. Cette manifestation sportive se déroulera les samedis 12 et dimanche 13 septembre au chapiteau de l'Île-Dieu. Au programme BMX, Flat Concours, experts amateurs, initiation avec des rideurs internationaux, BMX, VTT, freestyle, très clean et danse hip-hop. Un concert le samedi soir à 18h20 à 1h du matin. Rock, pop, metal, percussion et DJ sur place. Buvette, restauration rapide et tattoo flash. Nouveau, un club de fléchettes vient de se lancer sur l'Île-Dieu. Le Dark Club Ilay donne rendez-vous pour leur soirée de lancement le mardi 8 septembre entre 19h30 et 22h30. Salle de la pétanque à la Citadelle. Les fléchettes pourront être prêtées sur place, mais vous pouvez ramener les vôtres. C'est débutant confirmé. Rendez-vous ensuite mardi, jeudi, même lieu, mêmes horaires. Le basket club de l'Île-Dieu fait sa rentrée, rejoignez-les pour la saison 2026-2027. Tout niveau accepté, rendez-vous le mardi entre 20h30 et 22h au complexe sportif. Deux essais gratuits avec signature, des entraîneurs sont aussi recherchés. Pétanque ilaise, ouvert à tous, tourne pétanque en doublette. Eh bien c'est le 4 septembre, inscription à partir de 19h. Au stade Jeanne Breton, j'ai du but, 19h30, buvette, hot dog et glace. Dans du sens sur l'Île-Dieu, mardi 15 septembre de 11h à 14h au casino. Réservez votre créneau dès maintenant sur dondusang.efs.santé.fr. Fête de la Morgate au port de la Maule, Meule, au 5 septembre. En raison de la météo, organisée par les MELA qui s'occupent de la gestion des emplacements pour les bateaux, du maintien de l'état des cabanes au port de la Meule. Repas avec pâté de thon et morgate à l'américaine préparée par les saveurs ilaises. Et oui, ça va être très bon. Billetterie pour le repas à partir de 11h et service à 12h sur place, bar et crêpes, animation musicale par les tribordaires. Festival des Insulaires, réunion publique le vendredi 15 septembre à 20h30 au casino pour présenter le programme et répondre aux questions de dernière minute. Mairie de l'Île-Dieu, atelier éveil exploration sonore, parents enfants moins de 3 ans avec Isabelle Guillou en chanfantine, vendredi 4 septembre à 9h15 au point Info Famille. Son inscription c'est au 02 28 12 91 24, 02 28 12 91 24 ou pif@il-ieu.fr. Les conférences, les jeudis de l'histoire. Eh bien, demain, 3 septembre, d'une île à l'autre, l'histoire d'Étienne Fontaine, 1659-1739, épopée d'un îlet émigré au Québec par Mathieu Chaume. Les cafés-jeux pour les seniors reprennent. Animation gratuite animée par Mille Sabords et le CCAS tous les premiers jeudis du mois, 3 septembre. 1er octobre, 5 novembre et 3 décembre, faites le savoir autour de vous, inscrivez-vous auprès du CCAS au 02 28 12 91 35 ou animation.senior@il-ieu.fr.
Bayam, pop swing trio, groupe de l'Île-Dieu. Eh bien, il se présente aujourd'hui, ce 10 septembre, les Hautes-Mères. Les rendez-vous de la microfolie, septembre, octobre et novembre. Microconférence incendie sur toile, mercredi 16 septembre de 18h30 à 19h15, mercredi 21 octobre 11h45, 12h30, focus sur Frida Kahlo, jeudi 8 octobre de 15h à 15h45. Et découverte d'une collection Notre-Dame de Paris, mercredi, aujourd'hui, 2 septembre de 15h à 17h, collection résidence royale, mercredi 28 octobre 15h17h, oui. Collection Nouvelle-Aquitaine, mercredi 18 novembre de 15h à 17h. Vous aimez la musique? Eh bien, cours de musique, guitare, batterie, ukulélé, trombone, tuba, organisé en collaboration avec l'association Autochtone, ouvert aux enfants à partir de 9 ans, et aux adultes bien sûr. Inscription du 1er au 8 septembre. Service enfance, jeunesse, 4 rue du Gouverneur. 02-28-12-91-22 ou jeunesse@il-ie.fr. Nouvelle expo au pôle culturel du Petit Chiron. C'est jusqu'au 31 octobre. Expo, volontariat et engagement, histoire d'une caserne insulaire à l'épreuve du feu. Petit changement pour nos bateaux Eurocontinent. Vendredi 4 septembre. Alors, l'heure initiale, c'est 9h30. Eh bien, heure modifiée, toujours 9h30. 19h30, c'est toujours 19h30, c'est maintenu. Et 20h30, c'est 14h30. Rappelez-vous, le 4 septembre. C'était initial 20h30 et là c'est 14h30, c'est beaucoup avancé. Pour dimanche 6 septembre, initial 9h30, ça reste à 9h30. 17h, c'est 15h15. Et à 18h, c'est toujours 18h. Voilà donc pour ces petites infos, eh bien nous allons continuer en musique et en chanson.

Bonjour, c'est ma soeur de Saint-Sever. Donc, on va vous donner les prévisions pour la journée du mercredi 2 septembre. On a un vent de ouest à nord-ouest de 2 à 4, localement sud-ouest vers Tamar, revenant sud-ouest à l'ouest de Noirmouthé l'après-midi. Une mer belle à peu agitée, devenant agitée, parage Tamar en fin de journée. Une houle ouest de 0,5 à 1 mètre, un temps voilé devenant nuageux à l'ouest de Belle-Île l'après-midi. Une visibilité bonne. Aussi ma soeur, nous avons un vent de 2,90 pour 9 nœuds, une nébulosité à 6/8, une mer 2 et une vue à 20 km. Les tendances pour la journée du jeudi 3 septembre, nous aurons un vent d'ouest à sud-ouest 2 à 3, parfois 4 vers Tamar, une mer peu agitée, localement agitée vers Tamar, une houle ouest 0,5 à 1 mètre, un temps nuageux à très nuageux, éclairci en fin de journée, une visibilité bonne. Je vous souhaite une très bonne journée du sémaphore de Saint-Sauveur.

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0: notre ami Johnny Hallyday, Amour d'été. Allez, la poissonnerie Quintaro propose aujourd'hui, ce mercredi 2 septembre, langoustine vivant, des moules, seule portion et du thon blanc. Voilà, voilà, et bien régalez-vous. Allez, maintenant une petite page d'humour avec notre amie Constance.
1: Allez, mademoiselle.
2: Bonjour.
1: Bonjour, allez-y, entrez. Je sais, c'est pas très très prudent de faire du stop comme ça en plein milieu de la nuit, comme ça en forêt.
2: Bah oui, en plus je sais pas du tout où je suis, j'ai plus de batterie sur mon portable, tout à l'heure je me suis foulée la cheville, donc si quelqu'un veut m'attaquer, je peux absolument pas m'enfuir. Si quelqu'un veut me violer, bon bah il a trop de la chance parce que j'ai pas mes règles. Je me suis fait le maillot ce matin. Et en plus, quand j'ai peur, j'ai terriblement envie de sexe.
1: Ah bon?
2: Oh, j'ai eu tellement peur dans cette forêt. J'entendais des tas de bruits. J'ai eu trop peur de me faire mordre par une taupe. Ou pire, un mulot. Il paraît qu'ils sont hyper agressifs dans la région. Merci. Je me sens tellement seule. Mon copain m'a laissé tomber il y a quelques jours. Je me sens tellement vulnérable, influençable, emboîtable. Je peux mettre une petite chanson romantique?
1: Ouais, si vous voulez, ouais.
2: Moi aussi j'aime bien cette chanson, je la trouve romantique, ça me rappelle la première fois que j'ai fait l'amour. En plus c'était avec mon oncle préféré.
1: Ok, je vous dépose où mademoiselle s'il vous plaît?
2: Attention!
1: Mais y'a rien! Mais y'a rien!
2: Ah non.
1: Bon, je vous dépose où là s'il vous plaît là madame?
2: Promenons-nous dans les bois pendant que le loup n'y est pas. Si le loup y était, il nous mangerait.
1: Je vais mettre un peu la radio.
3: Info flash, un homme a encore été retrouvé mort, sauvagement étranglé dans sa voiture. C'est la 6e victime cette semaine et, comme toujours, l'homme avait été aperçu quelques heures auparavant en compagnie d'une mystérieuse autostoppeuse à la veste rouge.
4: Bon ok, alors c'est quoi? C'est toi l'intarré? C'est ça? C'est moi le prochain? Moi je refuse! J'ai mon orgueil, j'ai ma fierté et je vais certainement pas me faire crever par une gonzesse! Je préfère mourir que de me faire crever par une gonzesse! C'est moi qui décide comment je meurs! Et c'est moi! J'ai mon orgueil et j'ai ma fierté! Et je t'emmerde! Je t'emmerde!

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1: Brûlez-la !
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Oh, merci beaucoup, nos amis les Québécois. Chanson rock festive. La boogie des allées.

Et nous allons terminer notre émission avec le groupe Pigalle, avec Mémé au supermarché. Mais pendant ce temps, je vous dis à bientôt. Bonne journée, bon appétit à tous. Retrouvez notre ami Gérard demain matin aux commandes.

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1: Mercredi 2 septembre, votre agenda avec quelques sorties à faire sur l'île Dieu. Rendez-vous cet après-midi à la Microfolie, au pôle culturel du Petit Chiron pour la découverte de la collection Notre-Dame de Paris. Suite à l'incendie dévastateur de 2019, la plus célèbre cathédrale de France a bénéficié d'une restauration d'une ampleur exceptionnelle. Cette collection présente donc le travail de nombre d'artisans du chantier ainsi qu'un florilège d'objets d'art de toutes les époques. Tous en rapport bien sûr avec l'histoire de Notre-Dame. Il y a des activités pour le jeune public également qui seront mises à disposition en marge de la diffusion de la collection. C'est entre 15h et 17h aujourd'hui. Je rappelle le principe de la Microfolie qui fait sa rentrée là. À l'auditorium, sur l'écran, vous aurez donc des œuvres, toutes ces œuvres autour de Notre-Dame de Paris qui vont défiler. Et si vous voulez plus d'informations sur l'une d'entre elles, eh bien vous aurez une tablette à disposition pour avoir toutes les infos que vous voulez pour zoomer sur cette œuvre. Enfin voilà. Et puis une fois que la collection a tourné en boucle, bah, voilà, vous pouvez rester, vous pouvez repartir chez vous comme vous voulez. En tout cas, voilà, il y a 2 heures où la collection va tourner plusieurs fois en boucle entre 15h et 17h aujourd'hui. Il y a du cinéma pour ce mercredi avec Fjord à 18h à retrouver au ciné Les Fjords en version originale, un drame qui se passe en Norvège où l'on suit une famille qui est moitié roumaine, moitié norvégienne. Elle vient de s'installer dans un village un peu isolé dans un fjord en Norvège, et à l'école les enseignants vont repérer des traces de maltraitance physique sur la fille de cette famille, qui est une famille très croyante. Tout le monde les soupçonne, une enquête va plonger la famille dans le chaos et bouleverser tout le petit village. C'est à découvrir à 18h aujourd'hui. Ce soir à 21h, autre ambiance, de la comédie française, c'est le nom du film. C'est une comédie française donc qui nous fait découvrir les dessous de la préparation d'une pièce à la comédie française, cette institution en France qui n'a qu'une seule règle d'or: ne jamais annuler une représentation. Alors là on suit Nina, ça va pas être facile pour elle puisqu'elle met en scène sa première pièce, elle est en retard, il y a les comédiens qui sont en retard, des coups de stress, des problèmes techniques, des problèmes d'ego dans la troupe, il n'y a rien qui va, mais elle va devoir coûte que coûte mener à bien ce projet. C'est à découvrir ce soir à 21h. Demain matin, une visite du patrimoine, c'est de Port-Breton à Port-Joinville. Vous allez pouvoir découvrir toute l'histoire donc de Port-Joinville dans cette visite, des grands travaux dont il fut l'objet également. C'est à 10h demain matin, réservation à l'office de tourisme. Et puis demain, comme c'est jeudi, c'est également les jeudis de l'histoire, une conférence à retrouver à l'auditorium du pôle culturel à 18h30. C'est l'avant-dernière de l'été. Pour découvrir demain l'histoire d'Étienne Fontaine. Il est né à l'Île-Dieu en 1659 et il est parti émigrer au Québec. Il s'installe sur une île du fleuve Saint-Laurent. Voilà, donc il part d'une île à l'autre, de l'Île-Dieu jusqu'à une île du Québec. Et c'est Mathieu Chaume qui nous présentera son histoire, voilà, puisqu'elle est très intéressante, et pourquoi il est parti là-bas, tout ça. Et puis toute l'aventure qu'il a fait à cette époque-là, c'est à retrouver demain à 18h30. Voilà vos sorties à faire sur l'Île-Dieu.
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0: 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Il est midi. 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
2: Le journal, c'est tout de suite avec vous, Karine Bellicha, bonjour.
3: Bonjour Caroline, bonjour à tous. À la une, un rapport inédit des Nations Unies avalisant le seuil très symbolique de 1,5 degré en plus et dénoncé par les associations environnementales comme un renoncement. C'est la première fois qu'une agence de l'ONU explore les moyens de limiter les dégâts une fois cet objectif climatique dépassé. L'Allemagne en première ligne de la guerre hybride menée par la Russie, Moscou tenue pour responsable de la tentative d'attaque aux drones chargés d'explosifs à l'aéroport de Leipzig début août. Des incidents qui se multiplient et qui deviennent un enjeu électoral en Allemagne. Et puis Joshua Wong attend son verdict à Hong Kong. Il est accusé de conspiration avec l'étranger. Un nouveau procès pour le militant pro-démocratie dénoncé par Amnesty International. Le monde s'apprête donc à dépasser le seuil de 1,5 degré en plus. Le réchauffement climatique s'accélère, avec en conséquence des catastrophes climatiques encore plus graves et plus fréquentes qu'aujourd'hui. Un nouveau rapport du Programme des Nations Unies pour l'environnement explore les pistes pour s'adapter à cette nouvelle donne, aux grandes dames des associations environnementales qui dénoncent un renoncement, même si limiter ce réchauffement et même de faire machine arrière est encore possible selon l'ONU, Jeanne Richard.
4: C'est désormais inévitable. D'ici quelques années à peine, le climat de la Terre va dépasser 1,5 degré de réchauffement, le seuil que s'étaient fixé les États du monde entier. Mais cela ne veut pas dire qu'il faut renoncer à cet objectif, estiment les chercheurs. La Sud-Africaine Debra Roberts est l'une des autrices du rapport.
5: Ce que nous devons faire, c'est limiter le pic de réchauffement et raccourcir la période de dépassement. Pour cela, il faut éviter de polluer et réduire drastiquement toutes nos émissions de gaz à effet de serre. Mais pour baisser la température depuis ce pic jusqu'à environ 1,5 degré, il faudra en plus retirer le dioxyde de carbone de l'atmosphère et le stocker de manière durable.
4: Comment ? En plantant de nouvelles forêts, puisque les plantes sont capables d'absorber le CO2, ou en s'appuyant sur des technologies de capture de carbone. Mais ces techniques sont incertaines et très limitées.
5: Nous
6: considérons qu'un réchauffement d'1,8 degré est un seuil maximal. Au-delà, ces mesures ne seraient même plus efficaces, car on assisterait alors à des changements en cascade irréversibles.
4: Il y a donc urgence à agir, préviennent les chercheurs. Plus nous tardons et plus il sera long et difficile de revenir en arrière.
3: Le ciel russe n'est pas sûr. Déclaration de Volodymyr Zelensky en forme d'avertissement. Le président ukrainien prévient que les drones ukrainiens rendent dangereux l'espace aérien au-dessus de la Russie. Des propos qui ont fait réagir Vladimir Poutine, accusant les autorités de terrorisme d'État. La Russie qui intensifie ses attaques de drones et de missiles balistiques en Ukraine depuis des semaines. La France convoque le chargé d'affaires russe à Paris. Bruxelles qualifie l'incident d'acte de terrorisme soutenu par un État. Au lendemain des accusations officielles de l'Allemagne contre la Russie, tenue pour responsable de la tentative d'attaque au drone chargé d'explosifs à l'aéroport de Leipzig, c'était début août. En représailles, l'Allemagne a décidé de fermer le dernier consulat russe sur son territoire, à Bonn, et le centre culturel russe de Berlin, accusé de servir de plateforme aux espions russes. Berlin a aussi décidé de mettre la pression encore plus contre la flotte fantôme de Moscou. Une réponse plus ferme que par le passé, à quelques jours d'une élection régionale très attendue, Pascal Thibault.
7: Une petite tasse a beaucoup fait parler d'elle ces jours-ci en Saxe-Anhalt, où dimanche prochain, le parti d'extrême droite AfD pourrait arriver au pouvoir. Un journaliste a découvert dans le bureau de Hans-Thomas Tilschneider, l'idéologue du parti dans la région, une tasse de l'armée russe. L'homme politique s'est rendu à Moscou en septembre 2022 après l'invasion de l'Ukraine. Il assistait l'an dernier à une cérémonie à l'ambassade russe à Berlin pour l'anniversaire de Vladimir Poutine. La proximité d'un certain nombre de dirigeants de l'AfD avec la Russie est connue. Ce parti rejette le soutien de Berlin à l'Ukraine et plaide pour de nouvelles livraisons de gaz russe. Un point de vue que beaucoup dans la partie est de l'Allemagne, comme en Saxe-Anhalt où l'on vote dimanche, partagent. Les décisions prises hier par le gouvernement vont-elles nuire à la russophile AfD ? qui n'a pas réagi, ou au contraire conforter les électeurs du parti qui dénonce la politique de Berlin hostile à la Russie. L'autre parti également sur cette ligne, le BSW, a lui réagi hier. La fondatrice du mouvement, Sarah Wagenknecht, a dénoncé une escalade du gouvernement allemand qui pourrait déboucher, d'après elle, sur une guerre avec la Russie. Pascal Thibault, Berlin RFI.
3: Et puis la police allemande soupçonne un acte volontaire après un incident survenu hier soir dans un poste électrique à Bergheim, dans l'ouest du pays, au lendemain d'une attaque contre une installation similaire dans le Brandebourg. Une enquête antiterroriste a été ouverte. Donald Trump promet de continuer ses frappes en Iran si Téhéran réplique à nouveau. Les États-Unis ont bombardé le pays pour la deuxième fois en quelques jours, notamment des sites de défense aérienne, des installations maritimes visant aussi l'un des terminaux d'exportation de pétrole iranien. Téhéran dénonce des frappes meurtrières, dont une attaque lors d'un mariage qui aurait fait 4 morts. En représailles, des bases américaines ont été ciblées dans la ville d'Erbil au Kurdistan irakien, en Jordanie et à Bahreïn aussi. Les déclarations de Benjamin Netanyahou à quelques semaines des législatives ne vont pas manquer de faire polémique. Le premier ministre israélien accuse l'encadrement militaire d'avoir décidé de ne pas le réveiller le matin du 7 octobre 2023, jour des attentats du Hamas qui ont fait plus de 1200 morts, alors que les défaillances au sein de l'État sont au cœur de la campagne électorale. Hier déjà, Sarah Netanyahou, son épouse, avait laissé entendre qu'un chef de l'opposition, Yair Golan, avait eu connaissance du projet du mouvement palestinien. Celui-ci a condamné des propos mensongers, l'accusant de relayer des théories du complot. Et l'armée israélienne continue sa traque des responsables des attentats du 7 octobre à Gaza. Les autorités affirment avoir arrêté le chef de la sécurité intérieure du Hamas, Mouane El-Arabid, notamment chargé, selon Israël, de déplacer les otages israéliens capturés lors des attaques. Des secouristes palestiniens avaient fait état plus tôt dans la journée d'une opération militaire particulièrement violente, faisant 4 morts. À Hong Kong, le militant pro-démocratie Joshua Wong, figure du mouvement en faveur des droits humains et opposé à Pékin, après avoir plaidé coupable de collusion avec l'étranger, est déjà condamné à près de 5 ans de prison. Il pourrait voir son séjour derrière les barreaux s'allonger. Il est accusé d'avoir conspiré avec des institutions étrangères et porté atteinte à la sécurité nationale. Des accusations que rejette Sarah Brooks, directrice Chine pour Amnesty International.
1: Joshua, ainsi que de nombreux autres militants pro-démocratie et d'autres personnes à Hong Kong, font l'objet de graves accusations uniquement pour avoir fait usage pacifiquement de leur liberté fondamentale. Et je parle là de liberté garantie par le droit international, mais aussi en théorie par les propres lois de Hong Kong. L'année dernière, nous avons effectué une étude sur toutes les personnes inculpées, poursuivies et finalement condamnées en vertu de la loi sur la sécurité nationale, et nous avons constaté que plus de 85% des affaires concernaient simplement des actes qui ne pouvaient en aucun cas être considérés comme violents ou comme des menaces pour la sécurité. Il s'agissait simplement d'exercer sa liberté d'expression ou de rassemblement pacifique, des pratiques qui, jusqu'en 2019, étaient devenues une tradition chère aux habitants des rues de Hong Kong.
3: On the streets of Hong Kong. Le président français est en déplacement à Londres et Emmanuel Macron va au British Museum aujourd'hui voir l'exposition de la tapisserie de Bayeux prêtée aux Britanniques en signe d'amitié de la France. Un prêt qui avait fait couler beaucoup d'encre, Valérie Gasse.
8: La tapisserie de Bayeux est en excellent état, se réjouissent les conseillers d'Emmanuel Macron. Le transport de ce trésor national outre-Manche, qui avait suscité des inquiétudes, une pétition avait même été lancée contre ce transfert, s'est bien déroulé. Et selon l'Élysée, la fameuse tapisserie va bénéficier de conditions d'exposition optimales, en une seule ligne à plat, sans aucune tension sur les fibres si fragiles de cette broderie de près de 70 mètres de long qui raconte la conquête de l'Angleterre par Guillaume le Conquérant. Emmanuel Macron avait annoncé ce prêt exceptionnel aux côtés du roi Charles III lors d'un banquet d'État à Windsor en juillet 2025. Il vient aujourd'hui en compagnie de son épouse au British Museum à Londres pour le valoriser avant la la fin de son quinquennat, lors d'une inauguration présentée à l'Élysée comme un moment particulièrement fort pour la relation d'amitié franco-britannique. L'occasion aussi de rencontrer à nouveau Charles III et d'être reçu pour la première fois par le nouveau Premier ministre britannique Andy Burnham et de mêler histoire, protocole et politique.
3: Voilà, c'est la fin de ce journal tout de suite. 8 milliards de voisins avec Emmanuel Bastide sur RFI.
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2: D'une île à l'autre, l'histoire d'Étienne Fontaine, 1659-1739, épopée d'un îlet immigré sur une île du Québec. Cette rencontre aura lieu dans le cadre des Jeudis de l'Histoire, le jeudi 3 septembre à 18h30 au pôle culturel du Petit Chiron. Annabelle Chouvito, responsable du service patrimoine et archéologie à la mairie Lille-Dieu, bonjour.
3: Bonjour.
2: Mathieu Chaume, conférencier pour ce rendez-vous. Bonjour Mathieu.
4: Bonjour.
2: Ça va bien, vous deux en pleine forme?
3: Super.
4: Numéro 1.
2: Pourquoi tu dis numéro 1?

0: historique pour mon ancêtre Étienne Fontaine.
1: En 2024, est-ce que c'était la première fois que tu venais sur l'île Dieu?
0: C'était la toute première fois. Puis j'ai pris des photos, des vidéos quand j'étais sur l'île, puis j'ai pris de la roche qui était au bas de l'église, puis j'ai fait la bague de mon ancêtre, parce que je suis joaillier par passion au Québec, et j'ai mis une incrustation de pierre de l'église Saint-Sauveur dans la bague.
1: Et cette vidéo, on la retrouve sur ton Insta?
0: On la retrouve sur mon Insta, oui.
1: Annabelle?
2: Oui, alors du coup, on a vu cette vidéo et puis on s'est dit, tiens, ça serait chouette de contacter Mathieu Chaume, qui effectivement a un ancêtre de l'île Dieu. Et donc, il a fait des recherches généalogiques sur cet ancêtre, donc, qui a vécu sur l'île au XVIIe siècle, qui s'appelait donc Étienne Fontaine. Et donc, on a pris contact, on s'est vu en visio, évidemment. Et
1: là... T'es pas parti au Québec, toi?
2: Non, j'en ai rêvé, mais non. Et donc, je me suis dit, ça rentrerait super bien dans nos conférences des Jeudis de l'Histoire que Mathieu vienne nous parler de son ancêtre. Et là, c'est super bien tombé, puisqu'il a prévu un voyage en France sur la période en ce moment. Et donc, on va avoir la joie de pouvoir l'écouter donc, au pôle culturel ce jeudi pour nous parler de cet ancêtre.
1: Ce jeudi 3 septembre à 18h30, Mathieu, qui était Étienne Fontaine par rapport à toi?
0: Étienne Fontaine, je suis de la 12e génération, ça fait 387 ans qu'Étienne est né à l'île.
1: À l'île Dieu.
0: À l'île Dieu, il était baptisé à l'église Saint-Sauveur. Et son père était Jacques Fontaine et sa mère était Jeanne Collinet. Et Jacques était marchand de bois. Et on l'appelait le sourd.
1: Ça parle et le dieu ce nom, Annabelle?
2: Oui, ce surnom, c'est aussi un surnom encore présent aujourd'hui. Mais ça n'a aucun rapport, en fait.
1: Ça n'a aucun rapport?
2: Non,
1: je me suis posé la question.
2: Je pense pas.
0: Donc, Étienne a été engagé par Jean Giton à La Rochelle, c'est un armateur.
1: Il a fait Yeux, La Rochelle et Québec.
0: Donc il a été engagé pour 3 ans pour être...
1: Normalement 3 ans.
0: Normalement, donc marinier pour 3 ans pour le compte de Jacques Lebert. Jacques Lebert est un des plus grands marchands de Montréal.
1: Il transportait quoi?
0: Transportait Jean Giton, apportait de La Rochelle... la marchandise, le tabac, l'alcool, les outils pour la ferme. Donc, il y avait beaucoup d'importations pour la colonie. Puis aussi pour l'échange avec les autochtones. Donc, Jacques Lebert, lui, était spécialisé avec la compagnie du Nord pour faire la traite de la fourrure. Puis, Étienne a été engagé pour une période de 3 ans pour être maître de barque sur le fleuve Saint-Laurent.
1: Il est parti à 18 ans.
0: Ah, 18 ans, très jeune, ouais, très courageux, hein, 18 ans.
1: Comment il a eu cette idée, est-ce qu'on le sait?
0: Je crois que si on prend l'histoire de son père, qui était marchand, lui, il devait aller à Sable-d'Olonne. Puis à Sable-d'Olonne, il y avait sa future épouse, qui était de Marie Giton, la fille de Marie Giton, donc Marie Connie, qui est née en 1665. Quand Étienne a été engagé, il avait 18 ans, puis Marie Connie était la nièce de son patron. Donc Jean Giton était le frère de sa mère.
1: On l'a dit, engagement de 3 ans normalement, mais en fait il n'est jamais revenu à l'Île-Dieu.
0: Il a tellement aimé le Québec.
1: Il
0: n'a jamais revu ses parents. Quand il était arrivé au Canada, mais il a continué à travailler comme... Il y a eu une ferme. Il était agriculteur et ils se sont mariés en 1683 à Saint-Laurent de l'île d'Orléans.
1: Il y a eu plein d'enfants.
0: Il y a eu 12 enfants, c'est des grandes familles. Et c'était à Saint-Jean de l'île d'Orléans, donc tous les enfants ont été baptisés à Saint-Jean de l'île d'Orléans. On peut le visiter même aujourd'hui, là, l'église au toit rouge.
1: Il a été capitaine sur différents navires au Québec.
0: Oui, Étienne, c'est une histoire qui est quand même intéressante. Par rapport au fait qu'il y a eu beaucoup d'expérience avec Jacques Lebert. Puis Jacques Lebert était un des plus riches marchands à Montréal. Donc, il a été engagé pour... au départ, il y avait un salaire de 150 livres par année. Simplement, c'était à 18 ans. Mais plus tard, il y avait 60 livres par mois.
1: En euros, ça fait combien?
0: C'est une bonne question. C'est à l'époque. Mais... si on veut comparer, à l'époque, un chirurgien gagnait environ 1000

0: livres par année. Donc le marinier avait 150 livres. Donc,
1: on peut dire qu'il n'était pas trop mal payé, quoi.
0: Il était bien à l'aise, considérant qu'il était agriculteur aussi durant le début du printemps. Ensuite, durant l'été, il naviguait plusieurs bateaux entre Québec et Terre-Neuve. Donc, il était capitaine de navire. Il a conduit la barque la Sainte-Anne en 1705. Il était capitaine du navire le Saint-Joseph en 1708. Puis le capitaine du brigantin le Saint-Louis en 1710. Et enfin, le capitaine de son propre navire, la Marguerite, en 1713.
1: Il naviguait sur le fleuve Saint-Laurent?
0: Entre Québec et Terre-Neuve, puis il faisait du commerce, ou encore pour le tabac, l'alcool et les vivres pour aller à Terre-Neuve.
1: Il a traversé le fleuve à pied?
0: En hiver. Donc, dans le mois de février, il y avait assez de gelée pour pouvoir traverser à pied jusqu'à l'île.
1: Traverser à pied, ça fait combien de kilomètres?
0: 3-4 kilomètres.
1: Ah oui, je pensais que c'était vraiment beaucoup plus grand que ça. C'est pour ça que je te pose la question.
0: Mais tu vois, l'île d'Orléans fait 34 kilomètres de large et l'île Dieu fait 10 kilomètres de large. Donc, c'est une île qui était propice à accueillir tous les habitants. La terre était très fertile.
1: Durant cette rencontre, tu vas raconter quelle partie de la vie de Étienne Fontaine?
0: Ben, son arrivée ici au Québec, mais aussi l'histoire avec
1: ce qu'on vient de raconter.
0: Oui.
1: Partons, la mer est belle. Cette chanson est bien connue sur l'île Dieu et également bien connue au Québec.
0: Oui, c'est quand même assez rigolo. Quand j'étais jeune à l'école, l'école primaire, on apprenait Partons, la mer est belle.
1: Donc, pourquoi?
0: Ben, c'est culturel. C'est sûrement un partage entre la France et le Québec. Donc, il y a beaucoup d'expressions de marins qui sont restées, comme la casquette. Moi, j'appelle la calotte. Mais le calot et la calotte, bon, c'est deux choses pareilles.
1: Mathieu Chaume, Félix Leclerc, peux-tu nous parler de ce chanteur, car il est important également?
0: Oui, Félix Leclerc, c'est un des chansonniers comme Gilles Vigneault qui est très, très populaire au Québec. Puis, il y a d'origine, son père, son arrière-arrière-grand-père venait, M. Leclerc, de l'île d'Orléans. Donc, Félix Leclerc a été sur l'île pour le restant de sa vie. Puis, il y a un musée à visiter à l'île d'Orléans sur Félix Leclerc. C'est très, très, très intéressant.
1: On s'écoute en extrait, quel titre?
0: Moi, mes souliers ont beaucoup voyagé. Moi,

0: Est-ce que tu voyages beaucoup, toi, d'ailleurs?
1: Ah, j'adore le voyage. Moi, je reviens justement de la Suisse. On a visité l'Otterbrunnen. C'était super beau. Puis la Nouvelle-Zélande. J'ai été un mois en Nouvelle-Zélande cet été.
0: Mathieu, tu nous as dit que tu étais joaillier à ton temps perdu. Quel est ton métier au Québec? Est-ce que tu es dans le monde maritime avant de te dire au revoir?
1: Étrangement, oui. depuis que j'ai 20 ans, je travaille en logistique du transport. Donc, je suis courtier en douane, puis je vends le cargo maritime de Shanghai à Montréal, les conteneurs maritimes, le cargo aérien.
0: Mathieu Chaume, on te retrouve pour cette conférence « L'histoire d'Étienne Fontaine » le jeudi 3 septembre à 18h30 au pôle culturel du Petit Chiron et sur l'atelierdubonboulot.com. Merci Mathieu.
1: Merci beaucoup.
0: Annabelle Chouvito, responsable du service patrimoine et archéologie à la mairie de Lille-Dieu. Merci beaucoup également. Très bientôt.
2: Merci Roland.
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Il est 13h. 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
1: Mercredi 2 septembre, votre agenda avec quelques sorties à faire sur l'île du rendez-vous cet après-midi à la Microfolie, au pôle culturel du Petit Chiron pour la découverte de la collection Notre-Dame de Paris. Suite à l'incendie dévastateur de 2019, la plus célèbre cathédrale de France a bénéficié d'une restauration d'une ampleur exceptionnelle. Cette collection présente donc le travail de nombre d'artisans du chantier ainsi qu'un florilège d'objets d'art de toutes les époques, tous en rapport bien sûr avec l'histoire de Notre-Dame. Il y a des activités pour le jeune public également qui seront mises à disposition en marge de la diffusion de la collection. C'est entre 15h et 17h aujourd'hui. Je rappelle le principe de la Microfolie qui fait sa rentrée là. Donc à l'auditorium, sur l'écran, vous aurez donc des œuvres, toutes ces œuvres autour de Notre-Dame de Paris qui vont défiler. Et si vous voulez plus d'informations sur l'une d'entre elles, eh bien vous aurez une tablette à disposition pour avoir toutes les infos que vous voulez pour zoomer sur cette œuvre. Enfin voilà. Et puis une fois que la collection a tourné en boucle, voilà, vous pouvez rester, vous pouvez repartir chez vous comme vous voulez. En tout cas, voilà, il y a 2 heures où la collection va tourner plusieurs fois en boucle entre 15h et 17h aujourd'hui. Il y a du cinéma pour ce mercredi avec Fjord à 18h à retrouver au ciné Les Fjords en version originale, un drame qui se passe en Norvège où l'on suit une famille qui est moitié roumaine, moitié norvégienne. Elle vient de s'installer dans un village un peu isolé dans un fjord en Norvège, et à l'école, les enseignants vont repérer des traces de maltraitance physique sur la fille de cette famille, qui est une famille très croyante, hein. Tout le monde les soupçonne, une enquête va plonger la famille dans le chaos et bouleverser tout le petit village. C'est à découvrir à 18h aujourd'hui. Ce soir à 21h, autre ambiance, de la comédie française, c'est le nom du film, c'est une comédie française donc qui nous fait découvrir les dessous de la préparation d'une pièce à la comédie française, cette institution en France qui n'a qu'une seule règle d'or, ne jamais annuler une représentation. Alors là on suit Nina, ça va pas être facile pour elle puisqu'elle met en scène sa première pièce, elle est en retard, il y a les comédiens qui sont en retard, des coups de stress, des problèmes techniques, des problèmes d'ego dans la troupe, il n'y a rien qui va, mais elle va devoir coûte que coûte mener à bien ce projet. C'est à découvrir ce soir à 21h. Demain jeudi, demain matin, une visite du patrimoine, c'est de Port-Breton à Port-Joinville. Vous allez pouvoir découvrir toute l'histoire donc de Port-Joinville dans cette visite, des grands travaux dont il fut l'objet également. C'est à 10h demain matin, réservation à l'office de tourisme. Et puis demain, comme c'est jeudi, c'est également les jeudis de l'histoire, une conférence à retrouver à l'auditorium du pôle culturel à 18h30. C'est l'avant-dernière de l'été pour découvrir demain l'histoire d'Étienne Fontaine. Il est né à L'Île-Dieu en 1659 et il est parti émigrer au Québec. Il s'installe sur une île du fleuve Saint-Laurent. Voilà, donc il part d'une île à l'autre, de L'Île-Dieu jusqu'à une île du Québec. Et c'est Mathieu Chaume qui nous présentera son histoire, voilà, puisqu'elle est très intéressante, et pourquoi il est parti là-bas, tout ça. Et puis toute l'aventure qu'il a fait à hein, cette époque-là, c'est à retrouver demain à 18h30. Voilà vos sorties à faire sur L'Île-Dieu.
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1: 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Dans quelques instants, destination cadeau. Bienvenue, il est 14h.
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0: 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Salut.
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0: 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Il est 15h.
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2: Bonjour à toutes et tous, résidents des Chênes Verts et de Calypso, auditeurs de Neptune FM. C'est Maryse. C'est notre rendez-vous du mercredi après-midi. Mes lectures vont suivre. À tout de suite. Gazette de l'Île-Dieu, 4 juin 2022. De Port-Breton à Port-Joinville. Les grandes étapes de la construction des ouvrages portuaires. Fin de l'année 2021, un des éléments caractéristiques de Port-Joinville a disparu. L'estacade, qui rappelait l'époque glorieuse de la navigation à voile, et des majestueux dindées qui ont fait de l'Île-Dieu l'un des tout premiers ports de pêche au thon, a été amputée des passerelles qui reliaient les piles entre elles. Cette déconstruction a choqué beaucoup d'entre nous. L'image du port est à nouveau abîmée. Il est bon de revenir quelques siècles plus tôt et de suivre au fil du temps l'évolution de notre port. Le site du port. L'arrêt, R-A-Y-E, du port, se présentait comme une sorte d'arc de cercle encadré par des rochers recouverts à marée haute. Pour accéder, trois possibilités. La passe nord, très difficile par mauvais temps, avec notamment le cap enragé, où les vagues venues du nord-ouest viennent déferler. Au centre, la passe nord-est, la plus accessible. Et enfin, la passe est assez étroite. La partie est du port est fermée par le rocher de Gargouillard. Le port était un port d'échouage qui se vidait intégralement à marée basse. Port Breton, connu sous ce nom au moins depuis le 15e siècle, deux explications à ce nom. Soit parce qu'il aurait été fondé par des marins bretons, mais nous n'avons aucun document qui justifie cette hypothèse. Soit parce qu'il aurait été fréquenté par des marins bretons, comme plus au sud, entre l'île de Ré et le continent, le Pertuis breton. Les premiers ouvrages connus du XVIe siècle de Port-Breton. Les plus anciens ouvrages portuaires fermaient en partie Port-Breton. Il se situait en retrait des massifs rocheux qui étaient submergés à marée haute. Le fond du port, l'arrêt R-A-Y-E, était entouré de maisons hautes avec pour certaines d'entre elles des escaliers avec perron. Le port n'avait alors qu'une toute petite capacité d'accueil. Le vieux quai se situait à l'endroit de l'ancienne cale des chantiers Charon et aujourd'hui du quai de la gare maritime. La chaussée prit le nom par la suite de la cale à la mer Rastouex. Ce quai a été détruit au moment de la construction du quai Joseph Martin en 1953. Le XVIIe siècle est le port de la Pélagie. Au XVIIe siècle, Port-Breton est devenu un centre d'armement au cabotage important. Les chasse-marées et les lougres font notamment le commerce de vin de Bordeaux et de contrebande de tabac. Jeanne, Pélagie de Rieux d'Assérac, seigneur de l'île, fit construire le grand quai et deux forts pour sécuriser les navires qui relâchent dans le port, qui portera pendant quelques années le nom de port de la Pélagie. Le grand quai, devenu aujourd'hui quai du Canada, construit au XVIIe siècle, s'appuie sur un socle rocheux. Les grands travaux du XIXe siècle de Port-Breton à Port-Joinville. Au XIXe siècle, de grands travaux sont entrepris. La construction du brise-lame qui ferme la passe nord et la construction d'un autre brise-lame en 2001 pour protéger le fond du port. Le grand quai est doublé d'une cale de débarquement. L'abri du canot de sauvetage, autrefois situé au vieux quai, est placé le long du brise-lame, prêt à quitter le port. la chapelle Notre-Dame du Bon Secours, a disparu. En 1846, Port-Breton devient Port-Joinville. Le brise-lames, il a été réalisé en deux temps. Il ferme définitivement la passe nord et protège le port des vagues venues du nord-ouest. Le brise-lames circulaire en 2001, construit seul, laisse encore accessible la passe est. Il a pour but d'éviter les vagues au fond du port par certains vents. La suite des travaux au 19e siècle. Le brise-lames en 2001 est prolongé et ferme la passe est. Une passerelle de halage conduit vers la passe. L'estacade est ainsi achevée. Le fond du port est entouré de quais de ceinture pour permettre la circulation. Enfin, l'entrée du port est assurée par des phares au bout du brise-lames, du grand quai et de la rue des Mariés. L'estacade permet aux voiliers de gagner le large. Par ailleurs, n'étant pas fermée, elle évite ainsi la résonance des vagues au fond du port. Les quais et les bassins du XXe siècle. Le parking de l'hélicoptère vient d'être fait, mais le brise-lames n'a pas été encore prolongé. La gare maritime se trouve encore quai du Canada, où sont accostés le président Auguste Durand et la Vendée. Elle sera remplacée par la criée aux poissons. La nouvelle darse avec la glacière est le premier port de plaisance. Le quai de la future gare maritime vient d'être achevé. Nous sommes en 1980. Port-Joinville, aujourd'hui. L'évolution de la pêche a massivement réduit sa flottille. Par contre, le développement de la navigation de plaisance a pris une place considérable dans la vie portuaire. Cet article est signé Jean-François Henry. Et la rédaction de cet article s'est appuyée sur les travaux de son père, Amand Henry, en 1907-1986, qui ont été publiés dans les Hoya Nouvelles en 1951. Il concluait « L'histoire de ces travaux pourra d'ici quelques années s'ajouter à celle de programmes de construction qui ont fait l'objet de cette étude. Et il serait bien présomptueux de penser que ce seront les derniers. Car un port est un organisme vivant qui doit sans cesse s'adapter à de nouveaux besoins. Une évolution, certes, mais dans le respect de sa tradition. » Cet article était donc la poursuite de son travail, un hommage filial 70 ans plus tard. Jean-François Henry remercie le service du patrimoine de la commune pour les précisions apportées aux travaux postérieurs à 1951.

Gazette de l'Île-Dieu, 4 juin 2022. Au secours d'Ingler. Qui se souvient de Jules Dingler? Bien peu de personnes. Et pourtant, ce personnage a joué un rôle important dans l'évolution de Port-Joinville. Il fut l'un des ingénieurs qui le modernisa au 19e siècle, et nos aînés avaient su reconnaître son talent et ses mérites en donnant son nom à une place et à un quai. L'histoire, comme nous allons le voir, s'est montrée ingrate envers lui en effaçant son nom. Mais comme cela ne suffisait pas, c'est son œuvre qui est aujourd'hui en péril. En supprimant les passerelles qui reliaient les piles de l'estacade, l'entrée du port Joinville est défigurée et la mémoire de Jules Dingler bafouée. Jules Dingler est né à Lorient en 1836. Comme son père, il fut polytechnicien, puis entra dans les ponts et chaussées où il devint l'un de ses plus brillants ingénieurs. Il fut nommé en Vendée et travailla pendant 20 ans aux améliorations des différents ports. Noirmoutier, Croix-de-Vie, les Sables d'Olonne et l'Île-Dieu. Au Sable, il construit la Grande Jetée, le bassin à flot des quais. On lui doit aussi le canal de la Gâchère qui facilita l'écoulement vers la mer des eaux de Lausanne et de la Vertonne. Il assura même la plus haute magistrature de la ville pendant une année. Sa venue à l'Île-Dieu coïncida avec la profonde mutation du port. Port breton, qui avait connu son apogée comme centre d'armement au cabotage, n'était qu'un tout petit port de relâche. Au lendemain de l'occupation anglaise pendant la Révolution, le gouvernement envisagea donc de développer de nouvelles infrastructures. Il fit venir l'ingénieur Joseph Teller, qui s'était illustré par le rehaussement du phare de Cordouan. Teller songea à créer un nouvel établissement maritime à la pointe Gautier, mieux protégé. Mais on ne donna pas suite. L'avenir du port était sérieusement compromis car le cabotage subissait la concurrence du chemin de fer en plein essor. Or, Port-Breton, devenu en 1846 Port-Joinville, profita du développement inespéré de la pêche côtière avec l'invention conjuguée de Nicolas Appert et de Joseph Collin pour la conservation du poisson. L'Île-Dieu changea de cap. Le port de cabotage devint un port de pêche, mais les installations ne correspondaient pas à son ambition. Dingler, ingénieur en chef, s'employa donc à construire brise-lames et quais pour sécuriser les navires qui viendraient débarquer le produit de leur pêche. Cela ne se fit pas sans peine, et les travaux s'étalèrent sur de nombreuses années. Quand, en 1883, il rédigea son rapport final, Port-Joinville pouvait accueillir de nombreux bateaux ilais ou bretons qui pratiquaient la pêche à la sardine puis au thon. Il ne restait plus qu'à ceinturer le fond de port par un môle qui relierait le quai Vernier au quai de la Chapelle, en passant par les bois noirs et l'ancien cap enragé, désormais en partie calmé par le brise-lames. Près de cet emplacement, une jolie place donna accès au quai d'embarquement. La municipalité leur attribua le nom de Dingler en reconnaissance pour le travail accompli. Joseph Dingler poursuivit sa brillante carrière outre-Atlantique. Sa notoriété fut telle que Ferdinand de Lesseps, le créateur du canal de Suez, fit appel à lui pour relier les deux océans Atlantique et Pacifique en perçant un canal à Panama. Le projet était titanesque et d'une rare complexité. Aux difficultés techniques, il fallut ajouter les conditions climatiques avec la malaria et la fièvre jaune qui emportèrent nombre d'ouvriers. L'ingénieur en chef ne fut pas épargné, puisqu'il perdit son épouse, sa fille et son gendre. Et comme cela ne suffisait pas, une corruption éclaboussa de nombreux hommes politiques, dont Georges Clémenceau, ou des ingénieurs comme Gustave Eiffel.
Dingler, ingénieur intègre, fut mis hors de cause. Il mourut à Paris en 1901. Et le canal, repris par les Américains, fut ouvert en 1915. À l'Île-Dieu, les années passèrent, loin de tous ces brouhahas, et le nom de Dingler apparut sur les premières cartes postales. Quand éclata le premier conflit mondial, inutile de revenir sur les drames qui endeuillèrent l'île. Un événement devint le symbole du dévouement, celui du sauvetage des rescapés du cargo Himmer. Les Norvégiens, reconnaissants, offrirent une statue que la municipalité plaça bien en vue sur le port. Et le maire, Paul Michaud, annonça dans son discours le 4 juillet 1922 que la place porterait désormais le nom de la place de la Norvège. Exit Dingler. Au mois d'août 1944, la garnison allemande, sous la menace des navires alliés, quitta l'île en catastrophe après avoir détruit le sémaphore de la pointe du but, le grand phare et le phare des corbeaux. Ce furent les marins canadiens qui débarquèrent les premiers sous le commandement du lieutenant Christopher Sachs. Le 17 décembre 1944, la municipalité décida de donner le nom du quai du Canada au quai Dingler. Et voilà, pour la seconde fois, Jules Dingler, rayé des noms de rues et de quais, victime collatérale des deux guerres. Depuis, l'estacade, semblable à celle que les Sablins ont restaurée, est en péril. Ce magnifique ouvrage portuaire, qui rappelait l'époque glorieuse des Dundee et de la pêche au thon, trop longtemps laissé à l'abandon, est en voie de disparition. La nécessaire évolution du port ne peut en aucun cas justifier un tel mépris. Plus qu'un symbole, l'estacade contribue à l'identité de Port-Joinville. Au secours d'Ingler. Cet article est signé Jean-François Henry.

Brouillard Nouvelle, avril 2015, l'estacade. Yvon et Marie, ces deux prénoms maladroitement gravés à la pointe d'un couteau, ne sont que l'un des modestes témoignages qui sont en train de disparaître. Recouverts de la mousse verdâtre qui, lentement, ronge les travers du bois de l'estacade. Combien ont-ils été ainsi à vouloir s'isoler un peu sur ce monument ilais, pour se promettre amour et protection? Combien ont-elles été agitées un foulard, une main pour les plus modestes, pour saluer, le cœur gros, le départ d'un amour, d'un amant, ou la promesse d'une vie, avec son retour, qu'elles attendraient à ce même endroit, bien plus discret que le brise-lames qui lui faisait face, leur assurant ainsi un certain anonymat. En effet, plus difficile d'accès que son compère le brise-lames, l'estacade a toujours abrité les amours cachés d'une île, longtemps seulement tournée vers la mer. Ce monument de pierre, de bois et d'acier a également abrité l'inquiétude. Lorsque partant de Brouillard, dans les temps anciens, on allait faire sonner la cloche qui se trouvait à son extrémité la plus haute. Alors, seul repère sonore permettant aux marins égarés de retrouver l'entrée du port avant l'invention des GPS, radars et pilotage automatique. Les traverses de bois ont aussi supporté les efforts des hommes lorsque le vent manquait. Il était bien difficile, voire impossible, au lourd tonnier d'un des

L'arrivée de la vapeur, permettant de les remarquer jusqu'à ce qu'ils puissent prendre le vent, lui a retiré cette fonction. Des fonctions utiles, et même vitales, que les temps modernes lui ont peu à peu retirées, comme aussi celle de laisser filer la mer. En effet, pour se protéger des mauvaises lames venant du nord-ouate et qui ne suffisaient pas à briser les rochers de la Borgne, les hommes ont construit une digue, le bien nommé brise-lame, bien plus court qu'aujourd'hui. Il lui arrivait de se laisser déborder par les plus grosses lames, afin de préserver la tranquillité de la rade intérieure, l'estacade, avec ses pylônes de pierre largement espacés, laissait alors repartir vers l'arrière le flux de ses restes de colère sur les rochers du port sur lequel elle était appuyée. À la fin des années 60, avec la création du bassin à flot, destiné à recevoir les bateaux de grande pêche, une première brèche est pratiquée dans le quai qui longeait l'ancien cimetière à bateaux afin de livrer passage aux navires. La fierté légitime d'y voir s'élever une glacière à haute mer, la première au monde, masque la nécessité de dresser une digue entre les deux premiers piliers de l'estacade afin d'empêcher le flux des colères hivernales d'atteindre les quais de la nouvelle rade. La construction et l'extension du port de plaisance, sorte de camping aquatique estival, impose de rallonger le brise-lames afin d'essayer d'en protéger la périphérie exposée au vent du nord-ouate. Le parking héliport amènera la sécurité nécessaire. Tant pis pour les retraités passionnés de la pêche au mulet, tant pis pour les rochers de la Bouette et de la plage de la Borgne, maintenant noyés sous le béton. Au fil des ans, tous ces aménagements nécessaires au développement de la vie économique de l'île ont peu à peu démis de ses fonctions l'estacade débordée au nord-ouest par le brise-lames rallongé et au sud-est par la muraille de pierre délimitant le port de plaisance. Les amours cachés s'y font plus rares et les inscriptions au couteau ravivant les souvenirs de moins en moins visités. Pourtant, de nouveaux cris de joie, si symboliques d'une jeunesse estivale pleine de vie, se font entendre au basculement du siècle. Les plongeurs, saluant arrivée et départ des bateaux de liaison avec le continent, s'approprient ce lieu et le vieux monument qui se croyait oublié semble à nouveau revenir à la vie. Ce ne sera hélas que passager. Son délabrement progressif et l'inquiétude d'un possible accident amèneront l'interdiction de ces manifestations de joie. Aujourd'hui, nul ne peut plus aller se promener à la recherche de souvenirs pour les anciens ou d'émotions nouvelles pour les plus jeunes sans enfreindre les règlements ou plus simplement jouer avec une sécurité qui n'est plus assurée. L'estacade s'assoupit et résiste de moins en moins aux assauts du temps. Les bois se pourrissent et les énormes traverses d'acier sont souvent percées de rouille. Yvon et Marie, anonymes amoureux qui croyaient avoir déposé pour l'éternité le témoignage de ce moment privilégié passé sur ces planches, doivent être bien tristes, comme le sont tous les amoureux de l'île-Dieu, pour qui, bien qu'un peu austère, cette silhouette patrimoniale est si familière et mérite d'être sauvegardée au même titre que d'autres témoignages du passé il est, dédié aux générations futures. Cet article est signé Alain Berson.

Mon frère Yves. Les histoires de la vie devraient pouvoir s'arrêter à volonté, comme celles des livres. Ainsi s'achevait le beau roman de Pierre Loti, consacré à un de ses amis marins et intitulé « Mon frère Yves ». L'histoire de la vie d'Yves Simon, elle, vient de s'arrêter bien tristement à un chapitre imprévisible, à quelques brasses du quai, dans la solitude d'un midi désert. Mon frère Yves, qu'il me soit permis d'appeler ainsi Yves Simon au nom de chacun. En effet, combien de fois dans sa vie, au premier rugissement de la sirène, de jour comme de nuit, très souvent par des temps épouvantables, Yves Simon a-t-il quitté pour aller avec ses canotiers porter secours à un frère en détresse, pêcheur ou plaisancier, malade à évacuer sur le continent, insulaire ou estivant. Ils seraient nombreux à pouvoir témoigner du dévouement d'Yves Simon. Yves Simon était né au cœur de la Grande Guerre, quelques mois avant le tragique sauvetage des naufragés de l'Imer. Comme beaucoup de marins de l'Île-Dieu, sa vie fut rythmée par le cabotage, la sardine ou le thon, et la petite pêche. Il connut Brest et les fusillés marins, la guerre et ses prisons. Mais il était une tradition dans la famille Simon, qu'Yves reprit à son compte, le sauvetage, comme son grand-père Joseph et son père René, qui furent tous les deux sous-patrons du canot de sauvetage. C'est tout naturellement qu'Yves prit sa place à bord du canot de sauvetage dès qu'il eut 18 ans. En 1944, il devient patron, succédant à Joseph Turbet, qui lui-même avait pris la suite de Noé Devaux. Et pendant plusieurs dizaines d'années, il connut les heures d'angoisse, la baraque et la foule qui se pressait autour, le canot qui glissait le long du brise-lames, cette mer souvent hostile, la chaude amitié des canotiers, la joie des rescapés, mais aussi le désespoir de certains retours au port. La longue liste des médailles sont autant de titres au chapitre de sa vie faite de courage et de dévouement. Chevalier du mérite maritime, croix des combattants, 9 médailles de sauvetage, vermeil, bronze, en 1946 et en 1949, bronze en 1956 et en 1959, argent en 1961, bronze en 1962 et 1963, bronze en 1966 et enfin chevalier de la Légion d'honneur pour l'ensemble de sa carrière. Mais jamais Yves Simon n'en tira quelque vanité. Homme simple et discret, il n'aimait pas faire étalage de ses nombreuses distinctions. Il considérait le sauvetage comme un geste naturel dans la tradition de fraternité des gens de mer. Dans quelques semaines, un nouveau canot de sauvetage va prendre officiellement le relais de nombreux canots qui l'ont précédé. Une nouvelle fois, on s'émerveillera, à juste titre, des progrès techniques indispensables pour une réelle efficacité. Mais l'exemple d'Yves Simon est là pour nous rappeler que le sauvetage en mer demeurera toujours une affaire d'homme et d'homme de cœur. Au-delà des techniques, la main tendue à un frère en détresse saura braver la nature hostile et dépasser, s'il le faut, des règlements absurdes. En pensant à Yves Simon, à l'exemple qu'il a donné, chaque canotier pourra dire encore une fois « Adieu, mon frère Yves ». Cet article est signé Jean-François Henry. Je vous donne rendez-vous mercredi prochain pour de nouvelles lectures en direct. Je vous souhaite à toutes et tous une belle semaine.

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2: Bonjour à toutes et à tous. Soyez les bienvenus dans cette nouvelle édition du journal en français facile. Voici les titres du mercredi 2 septembre. L'attaque aurait pu faire des morts après l'Allemagne hier. C'est l'Union européenne aujourd'hui, par la voix d'Ursula von der Leyen, qui dénonce les agissements de la Russie dans l'aéroport allemand de Leipzig. Emmanuel Macron est attendu à Londres d'un moment à l'autre, accueilli par le roi Charles III pour notamment visiter l'exposition de la tapisserie de Bayeux. Dans ce journal aussi, la polémique en Thaïlande sur le débarquement de 5000 militaires américains dans la station balnéaire de Pattaya. Et puis enfin, nous reviendrons sur la disparition de Jean-Paul Rapneau. Le réalisateur français est mort aujourd'hui à l'âge de 94 ans. À l'unisson, de manière unanime, d'une même voix, Allemagne, Union européenne, OTAN et les États-Unis mettent en cause la Russie dans l'affaire dite de l'aéroport de Leipzig, où au mois d'août dernier, un drone chargé d'explosifs a été retrouvé près de cet aéroport allemand. Incident que les autorités allemandes ont déjà officiellement attribué hier à la Russie. L'Union européenne réagit à son tour, présente aujourd'hui aux côtés du secrétaire général de l'OTAN, Mark Rutte, la présidente de la Commission européenne, Ursula von der Leyen, parle d'un nouveau cap franchi.
5: Cette attaque aurait pu causer d'énormes dégâts et même coûter des vies humaines. L'épisode de Leipzig marque le début d'une nouvelle escalade sur le sol de l'Union européenne. Elle s'inscrit aussi dans un contexte général d'incidents extrêmement dangereux attribués à la Russie. Les Européens sont face à cette réalité. C'est une nouvelle norme. Nos infrastructures du quotidien doivent aujourd'hui être considérées comme des cibles d'une ligne de front et protégées en conséquence. Mais nous ne nous laisserons pas intimider. Avec l'OTAN, nous n'allons pas simplement maintenir notre pression sur la Russie, nous allons l'accentuer et nous ne nous arrêterons pas tant que la Russie continuera de bombarder l'Ukraine, de tuer des femmes, des hommes et des enfants.
2: Ursula von der Leyen qui a par ailleurs a évoqué de possibles nouvelles sanctions en préparation contre la Russie. Au Niger, des milliers de personnes se sont rassemblées aujourd'hui à Niamey pour apporter leur soutien au chef du régime militaire nigérien, le général Abdourahmane Tchiani, après cette mutinerie, cette révolte, cette rébellion de soldats qui a été déjouée le week-end dernier. Samedi, la junte arrivée au pouvoir après un coup d'État en juillet 2023 a déjoué à l'aide de son partenaire russe une mutinerie de militaires à l'issue de combat dans plusieurs lieux sensibles de Niamey. C'est un immense navire de guerre américain qui est au cœur d'une polémique en Thaïlande. Après avoir passé près de 9 mois en mer, le porte-avions américain Abraham Lincoln est arrivé à quai. Le bateau s'est amarré dans un port près de Pattaya. 5000 marins américains font escale jusqu'à dimanche dans cette station balnéaire thaïlandaise, connue notamment pour sa vie nocturne. Une arrivée dont les commerçants espèrent d'importantes retombées économiques, tandis que les autorités, elles, renforcent les mesures de sécurité. Précision en Thaïlande de notre correspondant Valentin Sébron.
6: Repos et relaxation à Pattaya sont au programme des 5000 marins de l'USS Abraham Lincoln. Une escale qui intervient alors que le porte-avions est au cœur d'une polémique sur les conditions de vie et la santé mentale de son équipage. Après un déploiement en mer particulièrement long, les autorités locales espèrent 2,6 millions d'euros de retombées économiques, tout en appelant les commerçants à ne pas gonfler leurs prix. Mais l'arrivée des marins s'accompagne d'un important dispositif de sécurité, patrouille de police renforcée et plusieurs centaines d'agents mobilisés dans les zones de divertissement, car Pattaya est réputée respectée pour sa vie nocturne et ses plaisirs tarifés. Bien que la prostitution soit illégale en Thaïlande, la ville, déjà fréquentée par les soldats américains en permission pendant la guerre du Vietnam, compterait aujourd'hui entre 30 000 et 50 000 travailleuses et travailleurs du sexe. Certains secteurs comme Soisis et ses bars à gogo sont interdits aux militaires américains, tout comme les magasins de cannabis et le jet ski. Reste à savoir si ces interdictions seront réellement respectées. Valentin Sébron, Bangkok, RFI.
2: 18h05 à Paris, dans l'actualité internationale, une rencontre avec le roi Charles III, un début de dialogue avec le nouveau Premier ministre britannique et la visite d'une exposition. Voilà le programme aujourd'hui d'Emmanuel Macron à Londres. Le président français se rend à Londres pour visiter l'exposition de la tapisserie au British Museum et puis faire la connaissance du nouveau Premier ministre Andy Burnham. Le président français est attendu d'un moment à l'autre dans la capitale anglaise et nous serons en direct de Londres dans notre prochaine édition. L'actualité française, reportage à présent dans le sud-est du pays. Un mois et demi après le début de ces gigantesques feux de forêt, un village a particulièrement été ravagé par les flammes, celui du Porge. 183 maisons détruites, plus de 7000 hectares de forêt réduites en cendres. Dans cette commune du Porge, la forêt était omniprésente et faisait vivre de nombreux habitants. Les sylviculteurs, ce sont ces professionnels qui cultivent, entretiennent et gèrent les forêts, sont très inquiets pour leur économie. Reportage, Juliette Pietraszewski.
3: 42 000 hectares, c'est parce qu'il y a un gros problème quelque part.
4: Les flammes sont parties, mais la colère, elle, est intacte. Alain Dere, ancien maire du Porge, membre de la défense des forêts contre les incendies et de la réserve communale, est également sylviculteur. Sur sa propriété, les arbres sont morts.
3: J'avais 20 hectares de forêt jusque-là. C'est un petit plus que je destinais à mes enfants et mes petits-enfants. Et je vois que tout le travail qu'ont fait nos anciens, mes parents et les générations avant ne pourront plus bénéficier aux générations futures.
4: Depuis les incendies, c'est une course contre la montre qui s'impose, car il faut écouler le bois brûlé avant sa dégradation.
3: Pour construire la forêt, il faut d'abord faire en sorte que la forêt soit dégagée de tous ces bois morts, ce qui va prendre de longs mois, de longues années.
4: L'autre point sensible pour les sylviculteurs, c'est la crainte d'un effondrement des prix du marché. Guy Myrtin a perdu 80% de sa propriété.
7: Les marchands de bois sont très timides. Ils vont nous voir arriver, quoi. Ce qui est tout à fait logique. Pendant la tempête Klaus, pour vous donner un exemple, c'était des bois verts. Dans les Landes, on leur a pris le bois à 1 euro la tonne. Si jamais ils nous parlent de nous prendre le bois à la tonne avec le bois brûlé, je pense qu'on va tous pleurer. Beaucoup de gens vont jeter l'éponge. Ça ne va pas être possible s'il n'y a pas des aides qui suivent derrière.
4: Pour l'instant, il est toujours interdit aux forestiers de pénétrer dans les parcelles parcourues par les incendies. Il faut attendre que le feu soit officiellement considéré comme éteint. Juliette Pietraszewski, Le Porge, RFI.
2: Le cinéma français perd l'un de ses maîtres, le réalisateur Jean-Paul Rapneau s'est éteint aujourd'hui à l'âge de 94 ans. En 50 ans de carrière, il a marqué l'histoire du 7e art en inventant notamment ce qu'il présentait comme une comédie française à l'américaine. Il a connu la consécration avec l'adaptation de Cyrano de Bergerac, récompensé en 1991 par 10 Césars. Alors, si le réalisateur s'inspirait du style américain, il en dénonçait aussi son hégémonie, cette domination américaine dans le cinéma mondial. Jean-Paul Rapneau sur RFI en 1995.
8: Ce cinéma américain dont nous avons tant appris, car au fond, est-ce qu'il n'y a pas un cinéaste au monde qui n'est pas adoré le cinéma américain ? Moi le premier, je l'adore toujours. Mais en tout cas, il ne doit pas être le seul, ça n'est pas possible. On ne peut pas confier à un seul pays, au créateur d'une seule nation, la création d'images pour le reste du monde entier. Ça n'est pas possible, c'est un truc qui me choque profondément.
2: Jean-Paul Rapneau en 95 sur RFI. Et à la page cinéma, c'est aujourd'hui que s'ouvre la Mostra de Venise, 83e édition de ce festival international de cinéma qui s'ouvre déjà sur une question brûlante, celle du manque de réalisatrices en lice. Parmi les 21 films en compétition pour le prestigieux Lion d'Or, cette année seules, deux films ont été mis en scène par des femmes. Juste après ce journal, l'heure de retrouver Radio Foot International. Annie Gasnier, bonjour.
9: Bonjour Adrien.
2: Avec au programme aujourd'hui.
9: Eh bien écoutez, nous allons parler du mercato puisqu'il s'est terminé à minuit cette nuit et les prix ont été comme d'habitude assez affolants sur certains joueurs. Nous en parlerons, mais les joueurs africains ont pu en profiter. Nous évoquerons le championnat italien avec un club comme et la Roma qui ont bien commencé leur championnat et puis on parlera de Pierre-Emerick Aubameyang.
2: À tout de suite, Annie Gasnier.
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2: Bonjour, bonjour et bienvenue dans cette nouvelle chronique culture de la Pokitech. Aujourd'hui, je vais vous parler du tome 15 du manga Bride Stories. Donc, je rappelle que c'est un seinen de genre drame historique romance tranche de vie qui a été écrit par Mori Kaoru, traduit par David Le Quéré et Johan Leclerc et prépublié dans les Fellows, Arta et Aokishi. La version japonaise est parue aux éditions Hunter Brain et Yuki Warasso avec 15 tomes, la série étant toujours en cours. Et la version française est parue aux éditions Kiun avec 15 tomes également. Vous pourrez retrouver Bride Stories dans le commerce au prix de 7,95€. L'âge conseillé pour le lire est de 16 ans et plus. Et il n'existe pas d'adaptation en animé. Ce volume 15 est paru le 17 avril 2025. Donc le résumé de la série pour ceux qui ne la connaîtraient pas, c'est l'histoire d'Amir, une jeune femme de 20 ans de l'Asie centrale du 19e siècle, dont la tribu a décidé de la marier à un jeune garçon d'une autre tribu, Karluk, âgé seulement de 12 ans. Telle est la coutume, Amir part vivre chez son mari et quitte sa tribu qui était, contrairement à celle de son mari, une tribu de nomades et elle rencontre quelques différences culturelles. Néanmoins, Amir s'adapte rapidement à sa nouvelle vie, étant comme tous les membres de son ancienne tribu très doué au tir à l'arc et en équitation. Elle partage donc son savoir avec sa nouvelle famille en échange de nouvelles connaissances de celle-ci. Malheureusement, alors qu'Amir commence à se sentir si bien dans son nouvel environnement, sa précédente tribu décide de la récupérer par tous les moyens pour la remarier à un homme peu scrupuleux. Ces divers événements sont méticuleusement référencés par un scientifique venu d'Angleterre pour étudier les coutumes des peuples d'Asie centrale. Donc concernant maintenant le résumé de ce tome 15, Monsieur Smith est de retour en Angleterre après des années d'absence, accompagné de Talas. Mais la mère du jeune Britannique refuse catégoriquement de rencontrer la jeune femme et ne souhaite pas la loger sous son toit. Henry et sa promise s'installent donc dans une autre demeure, à l'écart de la ville, et Talas découvre sa terre d'accueil. Donc concernant maintenant mon avis, eh bien qu'est-ce que j'aime cette série d'amour? Ce n'est pourtant pas un condensé d'action où il se passe énormément de choses, on est bien plus sur un côté contemplatif et c'est justement tout ce que j'adore, surtout que l'auteur nous offre encore une fois des planches vraiment sublimes que j'ai pris plaisir à admirer pendant de longs moments. Donc dans ce tome, on s'éloigne malheureusement de ces terres qui nous avaient accueillis depuis le premier tome pour prendre la direction de l'Angleterre. Donc c'était vraiment intéressant de voir le choc des cultures pour la pauvre Talas, qui se retrouve dans un environnement complètement inconnu tout en étant incapable de comprendre les autres et de se faire comprendre par eux. J'ai vraiment été touchée par sa force et son courage face à toutes ces déconvenues, surtout vis-à-vis de la famille de Monsieur Smith, et j'ai hâte de savoir comment elle va continuer à s'adapter à son nouveau mode de vie. Et même si le tome se concentre principalement sur ce couple, l'auteur va nous offrir quand même une petite friandise avec un dernier chapitre centré sur Ali et son mariage à venir. Encore une fois, j'ai adoré ce tome et j'ai vraiment hâte de pouvoir découvrir la suite. Je lui accorde donc la note de 5 sur 5. Voilà, donc je rappelle que la série Bride Stories, qui a été écrite par Mori Kaoru, est à retrouver aux éditions Kiun avec pour le moment 15 tomes de sortie. C'est tout pour la chronique d'aujourd'hui, j'espère qu'elle vous aura plu. Je vous donne rendez-vous dès demain pour une nouvelle émission de la Pokitech. Sur ce, bye bye!
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0: 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Il est 19h. 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
2: Mardi 2 septembre, bonsoir à tous, soyez les bienvenus dans la session soirée de l'info sur RFI, 3 heures d'actualité, allez c'est parti. Allez, le programme, dans 10 minutes, le grand reportage qui évoquera ce soir les mariages en Cisjordanie occupée. Malgré la colonisation israélienne qui progresse, malgré la violence, eh bien, le faste est au rendez-vous de ces événements qui sont considérés par les Palestiniens comme la joie de toute une vie. Ce sera avec Amira Swilem. Juste après, le débat du jour, on va parler ce soir d'un sujet de préoccupation majeure de l'économie française, c'est la question de la dette. La dette s'envole à 116% du PIB et face à cela, Jean-Luc Mélenchon, candidat à l'élection présidentielle, propose d'en effacer une partie. D'où notre question. Est-ce qu'on peut annuler la dette française? Ça continue de faire vivement réagir. Aujourd'hui, c'est le président de la Bundesbank qui a dit qu'il rejetait catégoriquement un tel projet. Mais qu'est-ce qui empêcherait sa mise en place? Quelles conséquences? Réponse à suivre dans 30 minutes. Dans une heure, le grand journal du soir, il sera encore question d'économie dans notre dossier avec une nouvelle illustration des tensions croissantes entre l'Europe et les États-Unis. 18h30, temps universel, Afrique soir, première édition de ce mercredi.
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2: 19h10, temps universel, dans 2h10, le grand entretien du soir avec le professeur Bana Gebri. Il va être question de génétique et de l'importance de réaliser des tests préconceptionnels, donc des tests qu'on effectue avant la conception de l'enfant. Cela peut permettre d'éviter, vous le verrez, de nombreuses maladies graves. Il sera avec Frédéric Genot. Et puis Accent d'Europe, ça c'est le dernier rendez-vous, vous le savez, de cette session soirée de l'info. Au menu ce soir, la voiture autonome, autrement dit, la voiture sans chauffeur, c'est déjà une réalité dans plusieurs villes américaines et chinoises. En Europe, on en est encore à la phase test. Tous les détails à 19h40, temps universel. Voilà pour le programme pour l'heure 17h02. TU, c'est le journal d'Adrien Delgrange. Bonsoir Adrien.
4: Bonsoir Romain Ozoui.
2: Et à la une ce soir, eh bien ce déplacement hein, qui est à la fois politique, diplomatique, culturel également, que Emmanuel Macron vient d'entamer en Angleterre.
4: Le président français est arrivé à Londres. Valérie Gasse, vous êtes sur place. Le président de la République va inaugurer ce soir l'exposition de la tapisserie de Bayeux au British Museum. Et nous venons de l'apprendre aussi, cette visite se fera en présence du roi Charles III.
5: Oui, tout à fait, Adrien. Et c'est à Clarence House, la résidence du roi, qu'Emmanuel Macron s'est rendu dès sa descente d'avion pour un entretien avec Charles III en présence de la reine Camilla et de Brigitte Macron avant d'arriver ensemble au British Museum. Car c'est ici que la tapisserie de Bayeux est exposée et va être présentée au public à partir de la semaine prochaine. Emmanuel Macron a donc droit à une visite inaugurale de prestige aujourd'hui, une visite en présence du couple royal, mais aussi du premier ministre britannique Andy Burnham, que le président rencontre d'ailleurs pour la première fois. Une visite organisée un an après qu'Emmanuel Macron a annoncé lors de sa visite d'État à Windsor que la célèbre tapisserie serait prêtée à Londres, en signe de ce que le président de la République avait appelé, avec une pointe d'humour, l'entente amicale entre la France et le Royaume-Uni. Une fois que le roi et le président auront fini la visite, ils vont prendre la parole pour donner à ce moment encore plus de valeur symbolique. Emmanuel Macron doit s'exprimer en français et en anglais. Charles III, on le sait, est francophile et maîtrise parfaitement le français. À Windsor, ils avaient montré leur complicité. Nul doute qu'ils seront encore une fois mêlés les clins d'œil aux deux cultures et les messages politiques.
4: À Londres, où l'exposition de la tapisserie de Bayeux crée déjà l'événement, 24 heures, 100 000 billets vendus, c'était Valérie Gasse. L'actualité, ce sont aussi ces manifestations de soutien à l'enclave espagnole de Ceuta. Un mois après l'afflux illégal de milliers de migrants, Ceuta célèbre ce mercredi la fête officielle du territoire espagnol situé au nord du Maroc. À Madrid, une importante manifestation est attendue dans la soirée. Sont par ailleurs prévus d'autres rassemblements en signe de solidarité dans plus de 200 communes d'Espagne. Les attaques ukrainiennes de ces derniers mois auraient coûté à la Russie 1% de son produit intérieur brut. Ce chiffre, c'est Vladimir Poutine lui-même qui l'a annoncé en clôture du sommet de l'Organisation de coopération de Shanghai au Kyrgyzstan. Pour autant, Pierre-Olivier, difficile de confirmer la véracité de ses propos.
6: Ils nous ont causé de réels dommages, a dit Vladimir Poutine en parlant des Ukrainiens. 1% du PIB russe, soit un peu plus de 26 milliards de dollars, selon les chiffres du FMI. Mais le chef du Kremlin précise aussi qu'il ne s'agit pas d'un préjudice critique et que les infrastructures russes continuent de fonctionner, certes un peu au ralenti. Selon lui, il ne resterait plus que 10% des raffineries du pays à réparer après les attaques de drones ukrainiens de ces dernières semaines. Mais quel crédit apporter à ces chiffres divulgués publiquement par Vladimir Poutine ? Le président n'évoque par exemple à aucun moment les frappes massives contre les entrepôts des géants du commerce en ligne russe, estimés à plusieurs milliards d'euros de dégâts sur les réseaux logistiques. Ce qui est sûr, c'est que les offensives menées par Kiev depuis le début de l'été fragilisent l'économie russe. Après avoir été stimulée par les dépenses militaires ces dernières années, la croissance russe ralentirait pour la première fois depuis janvier.
4: Le triste décompte du nombre de morts dans les vallées de l'Himalaya. Selon un nouveau bilan provisoire, les inondations dévastatrices d'il y a une semaine au Népal ont tué 1204 personnes. Plus de 4000 autres personnes sont toujours portés disparus. Et puis côté tibétain, les médias d'État chinois, eux, font état de 21 morts et plus de 500 disparus. En Amérique centrale, c'est un non-lieu qui a été prononcé pour l'ex-président du Honduras, rentré en juillet dernier dans son pays après avoir été gracié par le président américain. Juan Orlando Hernandez était encore poursuivi pour le détournement de 2 millions de dollars de fonds publics. Après plusieurs semaines d'audience, la justice hondurienne a finalement prononcé un non-lieu définitif. Autrement dit, Juan Orlando Hernandez ne sera pas renvoyé devant un tribunal. Une décision qui laisse un goût particulièrement amer dans les rues de la capitale, Tegucigalpa. Reportage, Marie Griffon.
1: Sur le trottoir, alors qu'une trentaine de personnes attendent le bus, seul Daniel, l'ingénieur informaticien, ose prendre la parole pour dénoncer cette absence de poursuite.
7: Le manque de respect envers le peuple hondurien est total et les personnes qui ont fait du mal à la population hondurienne sont libres. Ce n'est pas de la justice, c'est surtout une injustice.
1: L'ancien président nationaliste Juan Orlando Hernandez, resté 8 ans au pouvoir, était accusé d'avoir détourné 2 millions de dollars dans un des pays les plus pauvres de l'Amérique latine. Où 38% de la population vit avec à peine 3 dollars par jour. Cela ne passe pas, s'insurge Carlos, un passant.
8: Que ce soit 1 million ou 200 euros, c'est un vol qui a été commis à notre encontre. Ils se moquent de nous, ils enfreignent les lois, ils ne se soucient pas du bien commun. Ils veulent juste tout garder pour eux.
1: Pas de manifestation, les réactions pour l'instant semblent timides de la part des Honduriens, ce que regrette Carla, pharmacienne.
9: Nous sommes un pays beaucoup trop tranquille. Je dirais que nous ne nous battons pas pour nos droits. Mais comme je le dis, ce que je pense, beaucoup d'entre nous le pensent, mais nous ne faisons rien.
1: Mais la mémoire des manifestations contre Juan Orlando Hernandez et le Parti National reste vive. En 2014 et 2017, 40 personnes avaient été tuées par les forces de l'ordre. Marie Griffon, Tegucigalpa RFI.
4: Sur le continent africain, Uber dit adieu à ses utilisateurs au Nigeria et en Ouganda. La société de VTC a annoncé sans en préciser les raisons qu'elle mettait fin à ses activités dans ces deux pays avec effet immédiat. Un premier soulagement pour les deux réalisateurs français et leurs fixeurs détenus au Togo. Ils ont été remis en liberté provisoire. Les trois hommes avaient été arrêtés le 27 juillet dernier dans le nord du pays alors qu'ils réalisaient le tournage d'une émission pour France Télévisions. Et puis enfin, la Tour Eiffel s'est illuminée hier soir pour marquer le lancement de la 5e campagne Septembre Rouge en France. Laura Martel, durant un mois, conférences, rencontres, événements culturels sont organisés dans tout l'Hexagone, mais aussi les territoires ultramarins pour sensibiliser au cancer du sang.
10: Leucémie, lymphome, myélome, en réalité il n'y a pas un, mais des cancers du sang. Des pathologies graves qui prennent naissance dans la moelle osseuse, le sang ou le système lymphatique et dont les taux de survie diffèrent. Chaque année, 45 000 personnes sont touchées en France, c'est 12% du total des cancers, mais aussi la première cause de cancer chez les enfants. Et pourtant, ces maladies restent méconnues. Karine Tourmente-Ledoux est présidente de l'association à l'origine de Septembre Rouge.
11: Il faut arriver à ce que les gens l'identifient pour que quelqu'un qui est fatigué depuis des mois, mais pas une fatigue classique, pas une fatigue morale, une réelle fatigue physique. Mais au bout d'un moment, il faut peut-être quand même aller voir son généraliste. L'idée, c'est ça, c'est de pousser les gens. On voit quand on a un ganglion qui persiste, on ne dit pas, ça va passer et puis trois mois après, il est toujours là. Non. Et d'un autre côté, on veut aussi sensibiliser les généralistes à certains cancers du sang, parce que par exemple, les néoplasies myéloproliférative, c'est vraiment un très bref instant dans leur cursus universitaire. Donc, un généraliste qui a 60 ans, la petite heure qu'il a passée sur les NMP il y a 40 ans, elle est très très loin. Donc il ne va pas obligatoirement se dire « Oh, elle a trop de plaquettes, je vais lui refaire faire une prise de sang dans une semaine pour vérifier. »
10: Des sensibilisations sont aussi prévues dans d'autres pays partenaires comme la Belgique, le Chili ou le Burkina Faso.
4: Laura Martel, grand reportage est à suivre sur Radio France Internationale. Nous sommes ce soir.
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11: D'une île à l'autre, l'histoire d'Étienne Fontaine, 1659-1739, épopée d'un îlet immigré sur une île du Québec. Cette rencontre aura lieu dans le cadre des Jeudis de l'Histoire, le jeudi 3 septembre à 18h30 au pôle culturel du Petit Chiron. Annabelle Chauviteau, responsable du service patrimoine et archéologie à la mairie d'Île-Dieu. Bonjour.
12: Bonjour.
11: Mathieu Chaume, conférencier pour ce rendez-vous. Bonjour Mathieu.
13: Bonjour.
11: Ça va bien, vous deux en pleine forme ?
12: Super.
13: Numéro 1.
11: Pourquoi tu dis numéro 1 ?
13: Ben, c'est une expression au Québec. Quand tout va bien, numéro 1.
11: Annabelle, comment s'est fait la rencontre entre le service patrimoine et archéologie et Mathieu ?
12: Alors en fait, Mathieu est venu sur l'île en 2024, rapidement. Et il a fait une vidéo qu'il a mise sur le groupe de Facebook « Yeux comme on l'aime ».
11: C'était quoi cette vidéo, Mathieu ?
13: Mais en fait, je suis venu visiter l'église Saint-Sauveur. C'était un voyage archéologique historique pour mon ancêtre Étienne Fontaine.
11: En 2024, est-ce que c'était la première fois que tu venais sur l'île Dieu?
13: C'était la toute première fois. Puis j'ai pris des photos, des vidéos quand j'étais sur l'île. Puis j'ai pris de la roche qui était au bas de l'église. Puis j'ai fait la bague de mon ancêtre parce que je suis joaillier par passion au Québec. Et j'ai mis une incrustation de pierre de l'église Saint-Sauveur dans la bague.
11: Et cette vidéo, on la retrouve sur ton Insta?
13: On la retrouve sur mon Insta, oui.
11: Annabelle?
12: Oui, oui, alors du coup, on a vu cette vidéo et puis on s'est dit, tiens, ça serait chouette de contacter Mathieu Chaume, qui effectivement a un ancêtre de l'Île-Dieu. Et donc, il a fait des recherches généalogiques sur cet ancêtre, donc, qui a vécu sur l'île au XVIIe siècle, qui s'appelait donc Étienne Fontaine. Et donc, on a pris contact, on s'est vu en visio, évidemment. Et
11: là... T'es pas parti au Québec, toi ?
12: Non, non, j'en ai aimé, mais non. Et donc, je me suis dit, ça rentrerait super bien dans nos conférences des Jeudis de l'Histoire que Mathieu vienne nous parler de son ancêtre. Et là, c'est super bien tombé, puisqu'il a prévu un voyage en France sur la période en ce moment. Et donc, on va avoir la joie de pouvoir l'écouter donc, au pôle culturel ce jeudi pour nous parler de cet ancêtre.
11: Ce jeudi 3 septembre à 18h30, Mathieu, qui était Étienne Fontaine par rapport à toi ?
13: Étienne Fontaine, je suis de la 12e génération, ça fait 387 ans qu'Étienne est né à l'île.
11: À l'île Dieu.
13: À l'île Dieu, il était baptisé à l'église Saint-Sauveur. Et son père était Jacques Fontaine Et sa mère était Jeanne Collinet. Et Jacques était marchand de bois. Et on l'appelait le sourd.
11: Ça parle les lieux, ce nom, Annabelle.
12: Oui, oui, ce surnom, c'est aussi un surnom encore présent aujourd'hui. Mais ça n'a aucun rapport, en fait.
11: Ça n'a aucun rapport.
12: Non, non,
11: je me suis posé la question.
12: Pas, je ne pense pas.
13: Donc, Étienne a été engagé par Jean Giton à La Rochelle. C'est un armateur.
11: Il a fait Yeux, La Rochelle et Québec.
13: Et Québec. Donc, il a été engagé pour 3 ans. Pour être,
11: normalement, 3 ans.
13: Normalement, donc, marinier pour 3 ans pour le compte de Jacques Lebert. Jacques Lebert est un des plus grands marchands de Montréal.
11: Il transportait quoi?
13: Transportait Jean Giton, apportait de La Rochelle la marchandise, le tabac, l'alcool, les outils pour la ferme. Donc, il y avait beaucoup d'importations pour la colonie. Puis aussi pour l'échange avec les Autochtones. Donc, Jacques Lebert, lui, était spécialisé avec la compagnie du Nord pour faire la traite de la fourrure. Puis, Étienne a été engagé pour une période de 3 ans pour être maître de barque sur le fleuve Saint-Laurent.
11: Il est parti à 18 ans.
13: Ah, 18 ans, très jeune. Ouais, très courageux, hein, 18 ans.
11: Comment il a eu cette idée, est-ce qu'on le sait?
13: Je crois que si on prend l'histoire de son père, qui était marchand, lui, il devait aller à Sable-d'Olonne. Puis à Sable-d'Olonne, il y avait sa future épouse, qui était de Marie Giton, la fille de Marie Giton, donc Marie Conille, qui est née en 1665. Quand Étienne a été engagé, il avait 18 ans, puis Marie Conille était la nièce de son patron. Donc Jean Giton était le frère de sa mère.
11: On l'a dit, engagement de 3 ans normalement, mais en fait, il n'est jamais revenu à l'Île-Dieu.
13: Il a tellement aimé le Québec.
11: Il
13: n'a jamais revu ses parents. Quand il était arrivé au Canada, mais il a continué à travailler comme... Il a eu une ferme, il était agriculteur, et ils se sont mariés en 1683 à Saint-Laurent de l'île d'Orléans.
11: Il a eu plein d'enfants.
13: Il a eu 12 enfants, c'est des grandes familles. Et c'était à Saint-Jean de l'île d'Orléans, donc tous les enfants ont été baptisés à Saint-Jean de l'île d'Orléans. On peut le visiter même aujourd'hui, là, l'église au toit rouge.
11: Il a été capitaine sur différents navires au Québec.
13: Oui, Étienne, c'est une histoire qui est quand même intéressante par rapport au fait qu'il y a eu beaucoup d'expérience avec Jacques Lebert. Puis Jacques Lebert était un des plus riches marchands

0: Si on veut comparer, à l'époque, un chirurgien gagnait environ 1000 livres par année. Donc, le marinier avait 150 livres. Donc,
1: on peut dire qu'il n'était pas trop mal payé, quoi.
0: Il était bien à l'aise, considérant qu'il était agriculteur aussi durant le début du printemps. Ensuite, durant l'été, il naviguait plusieurs bateaux entre Québec et Terre-Neuve. Donc, il était capitaine de navire. Il a conduit la barque la Sainte-Anne en 1705. Il était capitaine du navire le Saint-Joseph en 1708. Puis le capitaine du brigantin le Saint-Louis en 1710. Et enfin, le capitaine de son propre navire, la Marguerite, en 1713.
1: Il naviguait sur le fleuve Saint-Laurent?
0: Entre Québec et Terre-Neuve, puis il faisait du commerce, ou encore pour le tabac, l'alcool et les vivres pour aller à Terre-Neuve.
1: Il a traversé le fleuve à pied?
0: En hiver. Donc, dans le mois de février, il y avait assez de gelée pour pouvoir traverser à pied jusqu'à l'île.
1: Traverser à pied, ça fait combien de kilomètres?
0: 3-4 kilomètres.
1: Ah oui, je pensais que c'était vraiment beaucoup plus grand que ça. C'est pour ça que je te pose la question.
0: Mais tu vois, l'île d'Orléans fait 34 kilomètres de large et l'île Dieu fait 10 kilomètres de large. Donc, c'est une île qui était propice à accueillir tous les habitants. La terre était très fertile.
1: Durant cette rencontre, tu vas raconter quelle partie de la vie de Étienne Fontaine?
0: Ben, son arrivée ici au Québec, mais aussi l'histoire avec
1: ce qu'on vient de raconter.
0: Qu'on vient de raconter, oui.
1: Partons, la mer est belle. Cette chanson est bien connue sur l'île Dieu et également bien connue au Québec.
0: Ouais, c'est quand même assez rigolo. Quand j'étais jeune à l'école, l'école primaire, on apprenait Partons, la mer est belle.
1: Donc, pourquoi?
0: Ben, c'est culturel. C'est sûrement un partage entre la France et le Québec. Donc, il y a beaucoup d'expressions de marins qui sont restées, comme la casquette. Moi, j'appelle la calotte. Mais le calot et la calotte, bon, c'est deux choses pareilles.
1: Mathieu Chaume, Félix Leclerc, peux-tu nous parler de ce chanteur, car il est important également?
0: Oui, Félix Leclerc, c'est un des chansonniers comme Gilles Vigneault qui est très, très populaire au Québec. Puis, il y a d'origine, son père, son arrière-arrière-grand-père venait, M. Leclerc, de l'île d'Orléans. Donc, Félix Leclerc a été sur l'île pour la restant de sa vie. Puis, il y a un musée à visiter à l'île d'Orléans sur Félix Leclerc. C'est très, très, très intéressant.
1: On s'écoute en extrait quel titre?
0: Moi, mes souliers ont beaucoup voyagé.
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0: Est-ce que tu voyages beaucoup, toi, d'ailleurs?
1: Ah, j'adore le voyage. Moi, je reviens justement de la Suisse. On a visité l'Otterbrunnen. C'était super beau. Puis la Nouvelle-Zélande. J'ai été un mois en Nouvelle-Zélande cet été.
0: Mathieu, tu nous as dit que tu étais joaillier à ton temps perdu. Quel est ton métier au Québec? Est-ce que tu es dans le monde maritime avant de te dire au revoir?
1: Étrangement, oui. depuis que j'ai 20 ans, je travaille en logistique du transport. Donc, je suis courtier en douane, puis je vends le cargo maritime de Shanghai à Montréal, les conteneurs maritimes, le cargo aérien.
0: Mathieu Chaume, on te retrouve pour cette conférence « L'histoire d'Étienne Fontaine » le jeudi 3 septembre à 18h30 au pôle culturel du Petit Chiron et sur l'atelierdubonboulot.com. Merci Mathieu.
1: Merci beaucoup.
0: Annabelle Chouiteau, responsable du service patrimoine et archéologie à la mairie de Lisieux. Merci beaucoup également. Très bientôt.
2: Merci Roland.
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2: L'heure du grand journal du soir. Bonsoir Christophe Pagé.
3: Bonsoir Romain, bonsoir à toutes et à tous.
2: Et à l'une ce soir, Xi Jinping est au Caire.
3: Et c'est une première depuis 10 ans pour le président chinois. Sur fond de déstabilisation du Moyen-Orient, eh bien la Chine et l'Égypte veulent resserrer leurs liens. Guilhem Deltaï nous explique tout ça dans un instant. Nous irons ensuite en Espagne où un mois après le passage de plusieurs dizaines de milliers de migrants sur l'enclave de Ceuta, de nombreuses manifestations sont attendues ce soir en Espagne. Tiens, Cambon nous appellera d'une manifestation madrilène.
2: Autre titre ce soir, donc les tensions économique Europe-États-Unis.
3: Dernier exemple en date, la Banque centrale des Pays-Bas rapatrie 86 tonnes d'or d'Amérique du Nord, compte tenu, je cite, des tensions géopolitiques. Ce sera le dossier de ce 20h et ce sera avec Nathanaël Vitran. Enfin, ce mercredi, c'est l'ouverture de la Mostra de Venise, on parle cinéma. Et avec notre envoyée spéciale Elisabeth Lequéré, on se demandera où sont les réalisatrices. En tout cas, pas à Venise, puisque seules 2 ont été retenues pour la compétition.
2: Et puis après ce grand journal du soir, on va évoquer le conflit en Ukraine. 4 ans et demi après l'invasion du pays par la Russie, les civils ukrainiens, les civils russes également se trouvent plus que jamais en première ligne. Ce sera l'analyse de nos confrères du Figaro. Nous les appellerons dans, allez, un peu plus de 15 minutes. Mais à la une, donc, le président chinois Xi Jinping qui est au Caire, en Égypte.
3: Oui, cela fait 10 ans qu'il ne s'y était pas rendu. L'objectif de cette visite officielle, c'est de resserrer les liens entre les deux pays. Alors, c'est vrai, la Chine et l'Égypte ont déjà un partenariat stratégique. Mais sur fond de guerre américaine en Iran et de déstabilisation du Moyen-Orient, eh bien, les deux capitales veulent renforcer leurs relations. Guilhem Deltaï, bonsoir.
4: Bonsoir, Christophe.
3: Ce mercredi, les deux dirigeants se sont attachés à afficher leur unité.
4: Oui, Xi Jinping et Abdel Fattah al-Sissi ne sont pas dans la catégorie des dirigeants qui font dans l'effusion. Ce n'est pas dans les rares images de leur rencontre, donc, que se lit l'importance des liens qui unissent leurs deux pays. Les accords signés et les quelques déclarations faites sont en cela plus éloquentes. L'Égypte et la Chine se sont ainsi engagés à s'apporter un soutien indéfectible. Ce soutien, il vaut pour les sujets considérés comme stratégiques par chacun des deux pays. Pékin a notamment reconnu l'importance du Nil pour l'Égypte, qui est engagé dans un bras de fer avec l'Éthiopie sur la gestion des eaux du fleuve, et le Caire a jugé que Taïwan est une partie inaliénable du territoire chinois. Mais ce soutien, il se lie aussi dans le contexte de la guerre lancée par les États-Unis contre l'Iran. Face aux répercussions économiques, la Chine se dit prête à travailler avec les pays du Moyen-Orient pour assurer la sécurité de la navigation et convaincue qu'une paix et une stabilité durable au Moyen-Orient dépendent fondamentalement du développement. Xi Jinping a signé plusieurs accords économiques avec son homologue. Les deux dirigeants ont notamment annoncé le développement de la zone industrielle égypto-chinoise près du canal de Suez.
3: Merci Guilhem Deltaï.
2: On va évoquer à présent l'enclave de Ceuta, ce territoire espagnol qui est situé en Afrique du Nord et où fin juillet, bien 70 000 migrants étaient entrés.
3: Oui, la plupart sont partis dans la foulée. Hein. 5 000 sont restés selon le gouvernement de Pedro Sanchez, au moins 10 000 selon les autorités de Ceuta. Ce mercredi, c'est le jour de la fête officielle du territoire. Une fête massive est prévue à Ceuta même, mais il y a aussi des manifestations dans des centaines de villes et de village espagnol en signe de solidarité. On retrouve à Madrid Diane Cambon. Bonsoir Diane.
5: Bonsoir.
3: Vous êtes place de Cibeles dans une de ces manifestations. Il y a du monde.
5: Oui, en effet, il y a déjà beaucoup de monde à la place Cibeles de Madrid. Des manifestants qui sont munis de leur drapeau espagnol et des pancartes sur lesquelles on peut lire « Ceuta, c'est l'Espagne » ou « Ceuta, tu n'es pas seul ». Ce rassemblement de solidarité prend une tournure hautement politique, car il faut savoir que seules les mairies de droite participent à cet rassemblement aujourd'hui. Et dans la foule, il n'y a pas de doute, car les cris vont à l'encontre de Pedro Sanchez, le chef du gouvernement. D'ailleurs, il y a aussi les barons de la droite et le leader Alberto Feijóo et aussi celui de l'extrême droite, Santiago Abascal, qui vont être présents ce soir à Madrid. D'ailleurs, les manifestants renchérissent de slogans envers Pedro Sanchez comme traître. Il est accusé de protéger le Maroc dans cette crise migratoire. Pedro Sanchez, qui est attendu demain au Parlement espagnol pour s'exprimer sur cette crise migratoire et qui va devoir répondre aux questions des différents groupes parlementaires. et parmi lesquels eh bien, ses alliés de gauche, qui exigent également des explications sur le rôle de l'Espagne et le rôle du Maroc dans cette crise.
3: Merci Diane Cambon. En direct de Madrid, on l'aura compris, c'est toujours un petit peu compliqué quand il y a beaucoup, beaucoup de monde. Ça tire, on va dire, sur les réseaux. La liaison était un peu difficile. Sur le continent africain, Reporters sans frontières se dit préoccupé par la disparition de Moussa Kaka au Niger. Le journaliste, directeur de radio-télévision Sahraounia et par ailleurs ancien correspondant de RFI dans le pays jusqu'en 2023, n'a plus donné de ses nouvelles depuis le 31 août. Selon RSF, il a quitté son bureau en fin de journée pour regagner son domicile, mais il n'y est jamais arrivé. RSF demande aux autorités nigériennes d'ouvrir une enquête pour retrouver Moussa Kaka au plus vite.
2: Il est 18h, bientôt 6 minutes en temps universel, c'est le grand journal du soir, avec vous Christophe Pagé, 11h06 à Washington, où on va se rendre à présent, car les midterms, les élections de mi-mandat aux États-Unis, eh bien approchent, mais au sein d'une des principales institutions du pays, eh bien tout ne semble pas aller pour le mieux.
3: Oui, on parle de l'armée. Le dernier bouleversement en date, c'est la démission du secrétaire à l'armée de terre, après des mois de tension avec le ministre de la Défense, Pete Hegseth. Don Driscoll était quand même le plus haut responsable civil de l'armée américaine. Et cette mise à l'écart provoque eh bien, une levée de bouclier chez les élus démocrates et toujours plus de questions au sujet de la stratégie de son supérieur direct, Pete Hegseth, donc. On en parle avec à Washington Vincent Souriau, bonsoir.
6: Bonsoir Christophe, bonsoir à tous.
3: Alors Vincent, ce qu'on constate, c'est une purge d'officiers supérieurs de l'armée qui sont priés de s'écarter. Alors qu'on le sait, hein, le pays est en plein conflit avec l'Iran, mais tout cela se passe aussi sur fond de désaccord sur la montée en gamme technologique de l'équipement militaire des États-Unis.
6: Oui, c'est ça, l'entourage de Don Driscoll, hein, qui vient d'être écarté, parle même de dégâts générationnels, tant le haut commandement de l'armée de terre a été décimé. Pete Hegseth, le ministre de la Défense, a mis à la porte, c'est simple, plus d'une vingtaine de hauts gradés depuis qu'il est arrivé à son poste, y compris le secrétaire général de l'armée de terre. C'est ce qui a achevé de monter les deux hommes l'un contre l'autre. Driscoll n'avait pas la main sur la marine, sur l'armée de terre, sur l'armée de l'air ou sur les marines. Il gérait, lui, uniquement l'armée de terre. Et à ce titre, il s'est mobilisé pour la modernisation de la flotte de drones américains, développer des engins volants plus petits, moins chers. Eh bien, autour de Driscoll, on estime que Pete Hegseth a tenté d'entraver ses efforts pour des raisons personnelles. Par exemple, lorsque Driscoll a demandé qu'un bataillon d'infanterie réfléchisse à l'intégration de drones sur le terrain, Hegseth aurait ordonné que ce bataillon soit dissous. Les démocrates, comme vous le disiez Christophe, se sont engouffrés dans la brèche. Hein. On ne se lance pas dans ce genre de purge en plein conflit. C'est ce qu'ils disent en substance. Certains républicains sont d'ailleurs sur la même ligne. Mais jusqu'ici, Hegseth a les coudées franches et le soutien inconditionnel de Donald Trump. Quant à Don Driscoll, on devrait entendre parler de lui dans les années à venir. Il est jeune, il est considéré aussi bien à droite comme à gauche, comme un responsable compétent et respecté par la base de l'armée.
3: Merci Vincent. Sur You, en direct de Washington.
2: Les États-Unis qui ont mené des frappes hier en Iran, et l'Iran qui aujourd'hui a mené une riposte de grande envergure.
3: Oui, Téhéran a frappé la Jordanie, le Koweït, Bahreïn, l'Irak ou encore les Émirats Arabes Unis en réponse à ces nouvelles frappes américaines qui, selon les médias d'État iraniens, ont fait au moins 11 morts. L'Iran menace maintenant les États-Unis de ce qu'il appelle une nouvelle stratégie destinée à briser les fondements de l'ennemi, sans plus de précision. À noter aussi que dans le détroit d'Ormuz, toujours au cœur de ce conflit, deux pétroliers ont pris feu après avoir, selon Téhéran, heurté des mines. Le détroit d'Ormuz que Donald Trump propose de renommer détroit Trump. Il y a quelques jours, il signait déjà un décret pour changer le nom du lac Ontario, à la frontière entre le Canada et les États-Unis, pour l'appeler maintenant lac Amérique.
2: Et puis cette déclaration de Benjamin Netanyahou qui affirme qu'Israël ne se retirera pas des zones que son armée contrôle dans la bande de Gaza.
3: Et le Premier ministre israélien l'a dit lors d'une rare visite dans la bande de Gaza, dont, dit-il, Israël contrôle 60%. Il a rencontré des soldats israéliens et il a affirmé « Nous éliminons jour après jour les terroristes qui nous menacent ». De son côté, son ministre de la Défense, Israël Katz, affirme qu'aujourd'hui, Israël est prêt à déplacer les habitants de Gaza hors du territoire si les États-Unis donnent leur feu vert.
2: La guerre en Ukraine à présent et les bombardements qui ont des conséquences chez ses voisins de l'Ukraine.
3: Oui, en Roumanie, la traversée en ferry d'un poste frontière avec l'Ukraine est désormais suspendu temporairement à cause des bombardements qui ont lieu côté ukrainien, qui ont eu lieu dans la nuit du 31 août au 1er septembre. Le point de passage est donc hors service entre les deux pays. Il a été temporairement fermé et les véhicules sont déviés vers d'autres points de passage frontaliers, ce qui a évidemment des conséquences sur le transport routier entre la Roumanie et l'Ukraine. Les explications à Bucarest de notre correspondant Guillaume Bernès.
7: En Roumanie, la fermeture du bac entre Isaktchea et Orlivka en Ukraine commence à coûter cher aux transporteurs routiers. Ce point de passage, fermé depuis l'attaque russe de mardi, permettait aux poids lourds de gagner l'Ukraine en traversant le Danube. Désormais, les camions doivent faire un détour d'environ 200 km par la Moldavie. Avec les formalités aux frontières, le trajet peut se rallonger de 12 heures. Pour un poids lourd, cela représente environ 120 euros de carburant supplémentaire par trajet. En ajoutant le salaire du chauffeur et les éventuels péages, le surcoût grimpe à environ 200 euros, selon la Fédération roumaine du transport Ford. Cette fermeture prive l'Ukraine d'un important point de passage commercial vers l'Europe. Le bac d'Isaktchea pouvait accueillir jusqu'à 150 camions par jour dans chaque sens. La liaison permettait à Kiev d'exporter et d'importer une partie de ses marchandises via la Roumanie. Cette route commerciale est précieuse pour l'Ukraine, alors que son port d'Odessa est régulièrement pris pour cible par la Russie. Aucune date de réouverture du bac n'a été annoncée. Guillaume Bernès, Bucarest, RFI.
3: Les suites du naufrage d'un ferry dimanche au large de la République turque de Chypre Nord. Les 20 personnes disparues seraient prisonnières de l'épave, selon les autorités. Deux navires militaires déployés par la Turquie sont arrivés sur site hier et aujourd'hui. Ils sont équipés de drones sous-marins capables de le plonger jusqu'à 1000 mètres. Le ferry qui a coulé repose à 550 mètres de profondeur.
2: Allez, gros plan à présent sur les tensions entre l'Europe et les États-Unis, des tensions croissantes. Christophe, et notamment sur le plan économique.
3: Oui, pour preuve, la Banque centrale des Pays-Bas annonce qu'elle a rapatrié pas moins de 86 tonnes d'or jusque-là stockées en Amérique du Nord et qu'elle l'a fait compte tenu des tensions géopolitiques. C'est le dossier de ce 20h et c'est avec Nathanaël Vitron du service économie de RFI. Bonsoir Nathanaël. Alors déjà, qu'est-ce que les Pays-Bas ont dit exactement ?
8: Eh bien, dans son communiqué, la Banque centrale néerlandaise précise avoir transféré à Londres 86 tonnes sur les 313 qui se trouvaient dans les coffres forts des États-Unis et du Canada. Ça représente donc un peu plus du quart des réserves d'or du pays en Amérique du Nord et près de 15% de ses réserves mondiales. Alors évidemment, cela s'est fait progressivement sur une période de 6 mois entre mars et août 2026.
3: Alors cela veut dire que ces réserves d'or ont traversé l'Atlantique ?
8: Pas tout à fait logistiquement, pour des raisons de sécurité aussi, ce serait compliqué. En vérité, dans ce genre d'opération, les banques centrales vendent petit à petit les lingots stockés dans un pays, ici le Canada ou les États-Unis, et elles rachètent l'équivalent en Europe. Alors, pourquoi c'est important ? Parce que l'or, c'est un actif de réserve. C'est une garantie que la monnaie du pays qui la détient est crédible. Si vous acceptez d'échanger des billets, qui après tout ne sont que des bouts de papier, contre des objets ou des services de valeur, ce n'est que parce que, au bout du compte, vous savez que ces billets peuvent, en théorie, être échangés contre l'or de la banque centrale qui les a émis.
3: Et donc, pourquoi avoir déplacé ces réserves d'or des États-Unis et du Canada vers l'Europe ?
8: Eh bien, parce que depuis le retour de Donald Trump à la Maison-Blanche, la confiance entre les États-Unis et l'Europe est rompue. Les Européens ont peur de ne plus pouvoir accéder à leurs réserves d'or aussi facilement qu'avant. Or, c'est un instrument économique important pour les banques centrales. Même si elles sont réticentes à le faire, en cas de crise, elles peuvent décider de vendre une partie de ces réserves d'or pour récupérer des liquidités, réduire la dette nationale, par exemple. L'idée est donc de conserver ces réserves stratégiques à portée de main. Les Pays-Bas sont loin d'être les premiers à prendre des mesures pour sécuriser l'accès au trésor de la nation. Fin 2025, début 2026, la France a discrètement rapatrié à Paris l'intégralité de ses réserves d'or encore stockées aux États-Unis. L'Allemagne, elle, l'avait déjà fait il y a bientôt 10 ans.
3: Merci Nathanaël Vitran.
2: Et puis il avait 94 ans, le cinéaste français Jean-Paul Rapneau est mort.
3: Oui, il n'a fait que 8 films, mais c'était un maître de la comédie. La vie de château, Le Sauvage, Tout feu tout flamme, Les mariés de l'an 2. Et puis en 1990, son plus grand succès, 10 millions d'entrées dans le monde, Cyrano. L'adaptation de la pièce d'Edmond Rostand, Cyrano de Bergerac, qui lui a valu entre autres les Césars du meilleur film et du meilleur réalisateur. Alors on le sait, Jean-Paul Rapneau mettait les femmes à l'honneur dans ses films. C'est aussi ce qu'on peut constater à la Mostra de Venise, la doyenne des Festival de cinéma qui ouvre aujourd'hui sa 83e édition. Beaucoup d'actrices, de stars, Penelope Cruz, Faye Dunaway, Rooney Mara, Alice Vikander, mais ce sont presque toujours des hommes qui les filment. Elisabeth Le Carré.
9: Deux réalisatrices, deux seulement, sur les 21 films en lice pour le Lion d'Or, c'est le chiffre qui plombe l'ouverture de cette 83e Mostra. Sur le Lido, la polémique a éclaté dès l'annonce de la sélection fin juillet. une seule réalisatrice, la dano-égyptienne Meyel Touri. La joue in extremis du documentaire NASA, co-réalisé par Rachel Zohr, a porté le total à 2, un rattrapage jugé cosmétique par de nombreux professionnels. Le festival s'était pourtant engagé dès 2018 à atteindre la parité. 8 ans plus tard, la promesse reste lettre morte. À plusieurs reprises, le directeur artistique Alberto Barbera s'est défendu en affirmant avoir pour seul critère la qualité des films. Une explication qui n'a pas convaincu Maggie Gyllenhaal, présidente du jury 2026.
10: I guess it's just finally become clear that men make better movies than
9: Je crois qu'il est enfin clair que les hommes font de meilleurs films. Cinglante d'ironie, la phrase a fait le tour du festival, mais Gyllenhaal a aussi un vrai diagnostic. Pour elle, le cinéma est par essence politique, et la vraie question n'est pas celle du niveau, mais de savoir qui décide, au fond, des histoires qui comptent. Sur le Lido, la Mostra n'a pas fini de porter ce débat. Elisabeth Le Guéret, Venise.
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0: 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Il est 1h.
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